0: entre le témoin et le prévenu. À Genève, la coalition No G7 veut pouvoir manifester autour de la RAD le 14 juin. Ce sera la veille de l'ouverture du sommet qui se tiendra à Évian-les-Bains, en France voisine. Le groupement anti-G7 a adressé hier une mise en demeure aux autorités cantonales. En l'absence de décision du département des institutions et du numérique d'ici à vendredi, la chambre administrative de la Cour de justice sera saisie pour déni de justice. Et en cas de refus, une demande de mesure supérieure provisionnel sera déposé. Édouard Philippe est soupçonné de détournement de fonds publics. L'ancien Premier ministre français, candidat à l'élection présidentielle de 2027, fait l'objet d'une enquête menée par un juge d'instruction. Il est aussi soupçonné de favoritisme, prise illégale d'intérêts et concussion au Havre, ville dont il est maire. Une lanceuse d'alerte avait dénoncé ces faits présumés en septembre 2023 auprès du parquet national financier. Donald Trump a à nouveau menacé hier de frapper l'Iran si un accord n'est pas trouvé. Le président américain a répété qu'il espérait ne pas devoir faire la guerre, mais nous pourrions devoir leur donner encore un gros coup. Je ne suis pas sûr pour l'instant, a-t-il déclaré à la Maison-Blanche. De son côté, l'armée iranienne a promis d'ouvrir de nouveaux fronts si les États-Unis reprenaient leurs attaques. Le Pentagone a annoncé hier avoir réduit son nombre de brigades de combat stationnées en Europe. Selon le ministère américain de la Défense, ce nombre est passé de 4 à 3, ce qui a provoqué le retard dans le déploiement de troupes en Pologne. Cette annonce survient après la baisse, début mai, du nombre de soldats américains basés en Allemagne. C'est avec 26 joueurs que l'équipe de Suisse de football s'envolera pour la Coupe du Monde. L'absence d'Alvin Sanchez dans le groupe a été confirmée, tout comme le choix de Murat Yakin, le sélectionneur national, de ne pas embarquer deux doublures au poste de latéral droit. Le soleil se fera attendre ce mercredi matin dans le ciel roman, mais il fera son retour dès la mi-journée. En pleine, le thermomètre atteindra au maximum 21 degrés. Vous écoutez RTS Info, prochain point sur l'actualité à 3h.
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0: 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Il est 3h.
1: Julien Traxel.
2: Un texte pour ordonner la fin de la guerre en Iran progresse au Sénat américain. Les élus ont adopté de justesse une résolution pour exiger du gouvernement un retrait des forces américaines engagées dans le conflit au Moyen-Orient. Cette décision doit donner lieu à un vote final qui se tiendra à une date encore indéterminée. Le texte reste toutefois hautement symbolique en raison du droit de veto présidentiel de Donald Trump. De son côté, le vice-président américain affirme qu'il y avait eu de bons progrès effectués dans les discussions avec l'Iran. « Nous sommes plutôt en bonne posture », a indiqué J.D. Vance, qui fait partie de l'équipe des négociateurs désignés par Donald Trump pour tenter de mettre fin au conflit avec Téhéran. Mais il y a un plan B, et le plan B est de relancer l'opération militaire, a ajouté J.D. Vance. Cette Suisse faisait finalement partie de la flottille pour Gaza interceptée lundi par l'armée israélienne au large de Chypre. Selon les militants de Global Summit, les 7 ressortissants helvétiques ont tous été arrêtés. Le département fédéral des affaires étrangères a annoncé ne pas encore avoir reçu d'informations des autorités israéliennes au sujet de la situation des participants suisses. En Valais, les autorités auraient validé des factures trop élevées pour le chantier de l'autoroute A9. Selon un document de l'Office fédéral des routes, révélé par les titres alémaniques de Tamedia, les travaux ont généré des surcoûts importants. Le financement du tunnel de Riedberg pour contourner le village de Gampel dans le Haut-Valais a notamment affiché un surcoût de 12 millions de francs. D'après l'Office fédéral des routes, l'État du Valais s'est systématiquement aligné dès 2011 sur les entreprises, malgré des rapports lacunaires. Elle était devenue en 1997 la première femme à accéder au Conseil d'État vaudois. Jacqueline Maurer-Mayer est décédée subitement lundi à l'âge de 78 ans. Le président du Grand Conseil vaudois, Stéphane Montangéro, a annoncé sa disparition hier en ouverture de séance. Le gouvernement vaudois actuel a salué le sens de l'État, de la radicale, ainsi que son engagement sans faille au service de la population vaudoise. Patrick Bruel ne se rendra pas à Québec au mois de décembre. Ses 3 concerts prévus au Théâtre Capitole de la ville ont été annulés. L'agence chargée de l'organisation de ces représentations a fait part hier de cette décision. Une décision prise après la multiplication de plaintes pour violences sexuelles contre le chanteur français. En tennis, Carlos Alcaraz renonce aussi à Wimbledon. Déjà forfait pour le tournoi de Roland-Garros qui débute dimanche, l'Espagnol sera également absent lors du Grand Chelem suivant, fin juin à Londres. Son poignet droit n'est pas encore suffisamment remis. Le soleil se fera attendre ce mercredi matin dans le ciel roman. Il y aura de nombreux nuages bas résiduels en début de journée avant un passage à un temps ensoleillé dès la mi-journée. En pleine, le thermomètre atteindra au maximum 21 degrés. Vous écoutez RTS Info, on se retrouve à 4h pour un nouveau point sur l'actualité.
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0: Axel.
1: L'accord commercial entre l'Union européenne et les États-Unis va de l'avant. Le Parlement européen et les États membres de l'Union européenne ont trouvé un arrangement provisoire pour mettre en œuvre l'entente conclue l'été dernier avec Washington. Dans une annonce faite ce mercredi matin, la présidence chypriote de l'Union européenne a salué un accord qui apporte de la stabilité aux échanges transatlantiques. Donald Trump brandit la menace de nouveaux droits de douane si une ratification n'intervient pas avant le 4 juillet. C'est la fin d'un long rapatriement. Le membre d'équipage suisse du MV Onjus, touché par un foyer d'infection d'antivirus, a pu rentrer hier en Argovie. Testé négatif au virus aux Pays-Bas, l'intéressé subira de nouveaux examens, même s'il ne présente aucun symptôme. Il a été pris en charge par le service de protection civile et de secours zurichois jusqu'à l'hôpital cantonal d'Aarau, où il restera jusqu'à l'obtention des résultats d'un nouveau test de dépistage. Neuchâtel refuse d'introduire des cours de préparation pour les futurs parents dans le canton. Le Grand Conseil a refusé de justesse hier un postulat de la gauche. Ce texte voulait sensibiliser les futurs parents aux enjeux liés à l'arrivée d'un enfant, notamment en matière d'égalité entre les parents et de prévention des violences. Le Conseil d'État neuchâtelois n'était pas opposé à ce postulat. En Valais, deux motards des Hells Angels sont écopés de prison ferme pour avoir roué de coups un rival des Bandidos. Le tribunal du district de Sion a condamné hier l'un des deux accusés à 30 mois de réclusion. L'autre a reçu une peine de 28 mois de prison, dont 14 fermes. Tous deux ont été reconnus coupables de tentatives de lésions corporelles graves, mais aussi de violations graves des règles de la circulation routière. Le fisc américain ne poursuivra pas Donald Trump, ni sa famille et ses entreprises pour d'éventuels arriérés d'impôts. Le ministère américain de la Justice a acté hier un accord annoncé la veille entre le président et son administration. Selon cet accord, Donald Trump a retiré sa plainte contre le fisc américain en échange de la création d'un fonds d'indemnisation anti-instrumentalisation de la justice. Doté de presque 2 milliards de dollars, ce fonds est susceptible de bénéficier aux partisans du dirigeant républicain poursuivi sous Joe Biden. En Colombie, des tirs ont pris pour cible un sénateur. À 2 mois de l'élection présidentielle, un groupe de narcotrafiquants a visé le véhicule du sénateur Alexander Lopez. C'est du moins ce qu'a annoncé aujourd'hui le président colombien Gustavo Petro. En football, Arsenal a mis fin à 22 ans d'attente. La formation londonienne a été sacrée championne d'Angleterre pour la première fois depuis 2004. Les Gunners ont profité du faux pas hier soir de leur dauphin Manchester City qui a dû se contenter du match nul 1-1 à Bournemouth. Le soleil se fera attendre ce mercredi matin dans le ciel romand. Il y aura de nombreux nuages bas résiduels en début de journée avant un passage à un temps ensoleillé dès la mi-journée. En pleine, le thermomètre atteindra au maximum 21 degrés. Vous écoutez RTS Info, prochain point sur l'actualité à 5h.
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0: Bruxelles.
1: Donald Trump participera au sommet du G7 prévu au mois de juin à Évian. Un responsable de la Maison-Blanche a confirmé hier la venue du président américain sur les rives du Léman. Il y retrouvera les dirigeants de l'Allemagne, du Canada, de la France, de l'Italie, du Japon et du Royaume-Uni. L'atmosphère s'annonce chargée. Donald Trump a lancé de nombreuses offensives commerciales et diplomatiques ces derniers mois contre certains des chefs d'État et de gouvernement attendus à Évian. Le Valais surveille de près un nouveau glacier au-dessus de Blatten. Un peu moins d'une année après l'effondrement du petit Nestorn, c'est le glacier Deutschtrumun qui menace de céder en partie. Des glissements de terrain isolés y ont été observés ces derniers mois. Le service valaisan des dangers naturels se veut toutefois rassurant. Les premières conclusions ne laissent pas présager un éboulement sur le glacier situé en contrebas, comme ce fut le cas au petit Nestorn, a indiqué le service. Skyguide entend supprimer jusqu'à 220 postes d'ici fin 2027. La société suisse de contrôle aérien a ouvert une procédure de consultation auprès de son personnel. Cette mesure doit permettre de faire face à des coûts de plus en plus élevés. Selon l'entreprise, la restructuration devrait particulièrement toucher les sites de Genève-Cointrin et de l'aérodrome de Dubendorf dans le canton de Zurich. Un gros incendie dans un immeuble d'habitation a fait 9 blessés la nuit passée à Saint-Gall. 2 personnes se trouvent dans un état grave alors que 2 habitants portés disparus ont pu être retrouvés. Tous 2 sont sains et saufs, a indiqué la police cantonale saint-galloise. Les causes de l'incendie ne sont pas encore connues. Le ministère public a ouvert une enquête. Des frappes israéliennes ont fait 19 morts hier dans le sud du Liban. Le ministère libanais de la Santé a fait part de ce bilan en précisant que 10 personnes ont été tuées par une seule frappe. Le ministère a qualifié cette attaque de massacre. De son côté, le Hezbollah a mentionné des affrontements avec des soldats israéliens dans la même région, malgré une trêve en vigueur. Au Venezuela, les autorités ont libéré hier 3 prisonniers politiques détenus depuis plus de 20 ans. L'organisation non gouvernementale Foro Penal a fait part de ces libérations qui s'inscrivent dans le cadre de la loi d'amnistie adoptée par le gouvernement vénézuélien sous la pression des États-Unis. Les 3 hommes étaient liés au coup d'État de 2002 qui avait temporairement renversé le président Hugo Chavez. En cyclisme, Filippo Ganna a survolé hier la 10e étape du Tour d'Italie. Le rouleur transalpin a remporté le contre-la-montre de 42 km disputé à Massa. Il s'est imposé avec près de 2 minutes d'avance sur son plus proche poursuivant. Au classement général, le Portugais Afonso Eulalio a conservé son maillot rose de leader. Le soleil se fera attendre ce mercredi matin dans le ciel roman. Il y aura de nombreux nuages bas résiduels en début de journée avant un passage à un temps ensoleillé. Et dès la mi-journée, en pleine, le thermomètre atteindra au maximum 21 degrés.
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Sur son album sorti en 2014, 33 ans, Ben Mazuet a fait des chansons qui s'appelaient 14 ans, 25 ans, 33 ans, 54 ans, 73 ans. Et nous avons choisi ce matin celle qui s'appelle 25 ans. Voilà. Les Foreigners maintenant avec Waiting for a Girl Like You.

chic, c'est le titre de cette chanson de Julie Melletta, sortie il y a 3 ans. Vous êtes bien sur RTS Option Musique. On va y aller en douceur maintenant avec Billy Paul, Your Song.

La française Flora Fischbach, elle est en découverte sur Option Musique avec ce titre « Je voulais te dire que je t'attends ». Voilà, référence peut-être à Serge Gainsbourg que voici dans « Marilou sous la neige ».

droits de reproduction interdits. 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

La voix très aérienne de Clara Lisée avec cette chanson douce. Allez, du reggae sur Option Musique maintenant avec Bob Marley. One Love, People Get Ready.

sur son album The Origin of Love. Mika avec Elle me dit les informations à 6h. Avant cela, les Australiens d'Inexcess avec Original Sin et tout de suite le Zurichois Loco Escrito avec Adios Loco Escrito.

0: 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Il est 6h. Julien Traxel.
1: Donald Trump participera au sommet du G7 prévu au mois de juin à Évian. La Maison-Blanche a confirmé hier la venue du président américain sur les rives du Léman. Il y retrouvera les dirigeants de l'Allemagne, du Canada, de la France, de l'Italie, du Japon et du Royaume-Uni. De son côté, la coalition No G7 veut pouvoir manifester autour de la rade de Genève le 14 juin. Ce sera la veille de l'ouverture du sommet qui se tiendra à Évian, en France voisine. Le groupement anti-G7 a adressé hier une mise en demeure aux autorités cantonales. En l'absence de décision du département des institutions et du numérique, d'ici à vendredi, la chambre administrative de la Cour de justice sera saisie pour déni de justice. Et en cas de refus, une demande de mesure supérieure provisionnel sera déposé. Le Centre Vaud a un nouveau président, le cinquième en 3 ans. Lors de son assemblée générale hier soir à la Tour de Paix, le parti centriste a élu Giancarlo Sergi à sa tête. L'ancien président de Swiss Basketball et ex-directeur général du Béjar Ballet Lausanne succède à Michele Mossi. Ce dernier assurait l'intérim depuis le retrait de Mario Charles Pertusio. Fermée aux médias, cette assemblée générale du Centre Vaud devait aussi potentiellement aborder la situation de la conseillère d'État Valérie Dittli. Aucune information n'a encore filtré pour le moment. L'Organisation mondiale de la santé alerte sur l'ampleur et la rapidité de l'épidémie d'Ebola en République démocratique du Congo. Selon le ministre de la Santé du pays, le virus qui provoque une forte fièvre hémorragique a déjà fait plus de 130 morts et sa propagation ne ralentit pas. Environ 540 cas suspects ont été recensés en attendant l'arrivée de matériel, notamment dans des zones isolées. Tous les militants de la nouvelle flottille pour Gaza, interceptés lundi par la marine israélienne au large de Chypre, font route vers Israël. Le ministère israélien des Affaires étrangères a annoncé ce matin le transfert des 430 personnes arrêtées. Parmi eux figurent 4 citoyens suisses. Le président chinois Xi Jinping reçoit en ce moment Vladimir Poutine à Pékin. Quelques jours après la visite en Chine de Donald Trump, les deux dirigeants participent à un sommet pour affirmer la force des relations entre la Russie et la Chine, selon les médias russes. Xi Jinping a notamment salué le lien inébranlable entre les deux pays, malgré les épreuves. Dans le canton de Vaud, le Grand Conseil revient à la charge pour baisser l'impôt cantonal sur la fortune. La majorité de droite du Parlement a approuvé une nouvelle motion hier pour que le Conseil d'État propose une réforme. C'est avec 26 joueurs que l'équipe de Suisse de football s'envolera pour la Coupe du Monde. L'absence d'Alvin Sanchez dans le groupe a été confirmée, tout comme celle de Joël Montero et Vincent Sierrault. Tous les trois doivent se contenter d'une place sur la liste de Piquet. Comme en 2022, le sélectionneur national Murat Yakin a choisi de ne pas embarquer de doublure au poste de latéral droit. Le soleil se fera attendre ce matin dans le ciel roman, mais il arrivera dès la mi-journée. En pleine, le thermomètre atteindra au maximum 21 degrés.
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2: Deux duos pour commencer cette nouvelle heure. Et le premier réunit Mylène Farmer et Jean-Louis Murat pour Regrets au pluriel.

0: Allez, reste, c'est le second duo. Oui, parce qu'il n'y en aura pas d'autre dans cette heure. Donc, duo qui réunit Boulevard Désert et Vianney. Sur RTS Option Musique, une nouveauté maintenant, c'est Julien Andriana avec Libre.
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Une chanson qui donne envie de bouger de bon matin. Genesis, Jesus, He Knows Me. Sur Option Musique, maintenant, on va bouger, mais de façon un petit peu plus douce avec Dalida, Le Temps des Fleurs.

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Le Genevois Hector Aurélien en direct de la fin du monde. Ce n'est pas la fin du monde, ce n'est pas la fin de l'heure non plus, puisque dans quelques instants, ce sera option surprise.

0: Une chanson qu'on a découverte en 2016 par LP, c'était Other People sur son album Lost on You. Avant l'amour à la machine avec Alain Souchon, comme il est 6h30, voici Philippe Robin.
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4: Est-ce que vous vous êtes déjà demandé quel était le premier chanteur de rock'n'roll en Suisse ? Je me suis posé la question ce week-end. Alors j'ai cherché la réponse, évidemment, et je peux vous la donner. C'était un chanteur qui a enregistré en 1958 et en 1959, c'est-à-dire même avant la vague des yéyés en France, hein, c'était très très tôt, et il s'appelait Gabriel Dallard. Un chanteur lausannois, binational, il était à la fois suisse et colombien. Il a enregistré donc plusieurs disques en 58 et en 59, et notamment il s'est fait remarquer pour une adaptation du grand succès. C'est Fever, le grand standard américain Fever. Et les paroles en français pour Gabriel Dallard, dont vous n'avez probablement jamais entendu parler, ont quand même été écrites par Boris Vian. Oui, Boris Vian lui-même. Boris Vian, à cette époque, il était auteur, il était chanteur, il était musicien de jazz et il était aussi directeur artistique chez Philips. Et c'est comme ça qu'il a découvert Gabriel Dallard et qu'il a fait les paroles pour sa propre chanson. Gabriel Dallard, il était tout jeune, il avait 22 ans quand il a fait ça, et il a connu un certain succès en France, mais il n'a pas voulu du tout s'impliquer personnellement dans la promotion de ses disques. Comme on dit habituellement, il n'a pas souhaité jouer le jeu du service après-vente, et il s'est retiré de la chanson avant même les années 60, et on peut dire que le premier chanteur de rock'n'roll en Suisse a eu vraiment un succès éphémère, mais on va quand même écouter cette chanson, donc la reprise de Fever. Vous allez constater que lui aussi, il avait de la fièvre. Il avait 39, il le dit clairement dans la chanson, il avait 39 de fièvre.

Voilà une reprise étonnante, une reprise d'un grand classique des années 50 aux États-Unis, Fever, c'est Peggy Lee hein, qui chantait ça, Fever, repris et adapté par Boris Vian pour un chanteur de Lausanne en 1958, Gabriel Dallard, qui racontait dans sa chanson, donc écrite par Boris Vian, qu'il avait 39 de fièvre.

Ban en nouveauté sur RTSO sur musique le chuis de soie Shem Thomas. Ah, je vous ai dit une bêtise en début d'heure. Voici un troisième duo qui réunit Pomme et Raphaël, le train du soir.

La romande Tess Giordano est l'artiste radar de ce mois de mai sur RTS Option Musique et d'autres vecteurs de la RTS avec ce titre See Through. Il y a d'ailleurs la vidéo qui est quelque part sur RTS.ch. Je vous laisse chercher, voilà, mettre un peu les mains dedans. Bernard Lavillier, lui, ne met pas les mains dedans, mais chante les mains d'or.

Make a Knife, Louis Armstrong au chant et à la trompette, les deux en même temps. Non, il alterne l'un et l'autre. Les informations à 7h, ensuite elle fait plein de choses en même temps. Edith Matet pour encore un matin. Et avant cela, une nouveauté que l'on doit à l'auteur, compositeur et interprète Agave, tout s'en mêle.

0: Il est 7h. Sandra Viscardi.
1: Le directeur de l'Organisation mondiale de la santé a convoqué un comité d'urgence hier pour lutter contre le virus Ebola en République démocratique du Congo. Ce qui inquiète, c'est l'ampleur de l'épidémie, déjà 130 morts et 500 cas suspects, et sa vitesse de propagation, mais aussi, Jérôme Jeannin, les obstacles sécuritaires, parce que des conflits internes compliquent l'accès humanitaire.
2: Le foyer de l'épidémie se situe dans l'est de la République démocratique du Congo. C'est une région en proie aux tensions intercommunautaires. Les conflits armés y font rage depuis longtemps et ils se sont intensifiés depuis le début 2025, avec comme point d'orgue la prise de la grande ville de Goma par les insurgés du mouvement du 23 mars. Déjà complexe, l'accès de l'aide internationale se trouve encore entravé par la fermeture de l'aéroport de Goma, qui est en temps normal une plaque tournante de l'aide humanitaire. Cette situation mobilise les acteurs de la santé, mais aussi un prix Nobel de la paix, le docteur congolais Denis Mukwege, qui exhorte toutes les parties impliquées à rouvrir cet aéroport stratégique. Parti de la province d'Ituri, l'épidémie continue de se propager avec un décès et deux cas confirmés en Ouganda désormais. La transmission est favorisée par les mouvements de population, par la rareté des tests et par l'absence de vaccins contre la nouvelle souche Bundibugyo.
1: Et la France s'inquiète pour ses territoires d'outre-mer, notamment à Mayotte qui accueille des migrants de l'Afrique des Grands Lacs. Paris a promis de suivre avec attention l'évolution de l'épidémie. Donald Trump sera bien à Évian à la mi-juin. Le président américain participera au G7. Et les protestataires anti-G7 veulent manifester autour de la rade à Genève. La coalition No G7 a promis hier de modifier son parcours pour passer par le pont du Mont-Blanc, mais pas par les rues marchandes. Françoise Niffler, représentante du collectif.
3: Le 17 février, on a présenté un plan. Ce parcours, évidemment, passait par la ville et il passait par la rue du Rhône, notamment, etc. Nous avons compris par la suite, avec toute l'agitation qu'a fait la droite, que nous sommes arrivés donc à cette concession de renoncer à passer par les lieux où il y a des commerçants. Nous étions très heureux de pouvoir venir avec une solution qui nous semblait un vrai geste d'apaisement et la seule solution sécuritaire pour cette manifestation.
1: Françoise Niffler avec Romain Miranda. Alors le canton, lui, refuserait que la manifestation passe par le pont du Mont-Blanc. Il n'a pas encore autorisé ou refusé le rassemblement. Il pourrait décider aujourd'hui. Une 14e inculpation dans l'incendie de Cromontana le 1er janvier dernier. C'est un employé du service des constructions de la commune. Il était déjà en poste dans la défunte commune de Charmignon au moment de la rénovation du Constellation en 2015. Giancarlo Sergi, c'est le nouveau président du Centre Vaud, le 5e en 3 ans. Il a été élu hier soir lors d'une assemblée générale en présence de la conseillère d'État Valérie Dittli, épinglé dans plusieurs rapports et visé par une instruction pénale pour abus d'autorité, Juliette Janet.
4: C'est Giancarlo Sergi qui préside actuellement la section morgène du parti que les membres ont choisi. De nombreux défis attendent le nouveau président. Sortir le Centre Vaud de la crise, rassembler la base du parti et surtout gérer les élections cantonales de 2027. Car c'est surtout là que réside le gros enjeu pour l'avenir du centre. Le parti continuera-t-il à soutenir Valérie Dittli si celle-ci se porte candidate malgré les différentes affaires? Risquera-t-il ainsi de briser l'alliance de droite alors que le PLR et l'UDC refusent clairement de repartir au côté de la concière d'État? Hier soir, ces questions centrales ont finalement été très peu abordées. Ce n'est qu'après 4 heures de séance que la ministre a pu donner sa version des faits et répondre à des questions. La presse ayant été mise à l'écart des discussions, nous avons échangé à la sortie avec plusieurs membres. Ceux-ci nous ont rapporté une ambiance plutôt sereine dans les échanges, mais aucune décision n'a été prise. Malgré la pression extérieure, le parti du centre tient donc toujours sa ligne et se range derrière sa ministre. Valérie Dittli a jusqu'à l'été pour se prononcer sur son avenir politique.
1: Un nouveau glacier sous étroite surveillance à Blatten en Valais, un peu moins d'un an après l'effondrement du Petit Nestorn le 28 mai 2025. Le village est à nouveau sur le qui-vive. Cette fois, c'est le glacier Deutschumund qui menace de partiellement s'effondrer. Il fait désormais l'objet d'une surveillance accrue selon la commune de Blatten. L'état du Valais, lui, tempère les inquiétudes. Arsenal, champion d'Angleterre sans jouer, un titre qui met fin à 22 ans de disette. Un titre parce que son dauphin Manchester City a été contraint en nul un partout à Bournemouth. Trois concerts de Patrick Bruel en fin d'année au Québec d'ores et déjà annulés suite aux nouvelles plaintes pour viol annoncées contre le chanteur et acteur français. Il nie ces accusations alors qu'il est déjà visé par 4 enquêtes pour viol en France et 1 enquête judiciaire en Belgique pour agression sexuelle. Des faits parfois vieux de plus de 35 ans, mais pour Marine Turki, journaliste à Mediapart qui enquête sur cette affaire, il y a eu un long silence lié à la personnalité du chanteur.
5: Je pense que Patrick Bruel est extrêmement puissant, extrêmement célèbre, mais que par ailleurs il a construit l'image d'un homme charmant. Et cette image a pu aussi être un alibi pour les violences qui sont dénoncées aujourd'hui par ces femmes, un paravent pour ces violences et quelque part un fondement de l'impunité, c'est ce que disent ces femmes en tout cas. Lui conteste évidemment toutes ces accusations, mais quelque part cette image de type gentil, elle l'a beaucoup aidé. Aujourd'hui encore, dans sa base de fans, il y a beaucoup de femmes qui viennent le défendre sur les réseaux sociaux, de manière très virulente. Parmi les choses qui reviennent dans leurs remarques sur les commentaires des articles ou dans les réseaux sociaux, c'est de dire « il n'a pas besoin de violer Patrick Bruel pour avoir des relations sexuelles avec des femmes ». C'est l'argument qui revient. Donc on voit que ce stéréotype, il est très ancré en France malgré MeToo.
1: Le Point J vous donne d'autres infos sur Patrick Bruel. Quelques nuages et averses traînent encore ce matin, puis retour progressif du soleil, des cumulus sur les reliefs qui pourraient faire pleuvoir en fin de journée dans les Alpes et les Préalpes. 21 degrés au meilleur de la journée. Beau demain, chaud aussi, 24 degrés jusqu'à 27 en Valais.
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6: Prudence si vous circulez sur l'autoroute Vevey-Lausanne, on signale des objets sur la chaussée entre Chèbre et Belmont.
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6: C'est le 20 mai surtout, le 140e jour de l'année. Plus que 225 avant 2027, enfin surtout 225 jours et 3 saisons à venir. C'est le premier jour du mois de Prairial dans le calendrier républicain. Le jour de la luzerne, qui donc est une plante fourragère qu'on appelle aussi le grand trèfle. Et pas du tout la file de luzerne et son panorama des pour Baki avec un accent allemand.
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6: Bon, c'est bon, on peut cocher la case accent pourri. Et il n'est que 7h07.

Jonathan, t'es beau, t'es beau. Cette semaine, on se fait plaisir avec des choses qui nous font du mal. C'est le paradoxe humain. Parfois, on adore détester des artistes, des chansons, parce que, comme dirait Pierre Bourdieu, le goût, c'est surtout ce qu'on n'aime pas. Et c'est ce qui nous démarque. Alors, la question c'est, qui sont ces artistes que vraiment, mais alors vraiment, vous pouvez pas. Voilà, ces chansons qui vous sortent par les oreilles, ces artistes que vous en avez marre d'entendre, qui vous hérissent le poil et vous font froncer les sourcils dès les premières notes. C'est la thématique de la semaine. On vous lit ou on vous écoute si vous nous envoyez des messages vocaux. Déversez votre dégoût au 076 401 22 77. À 7h50, comme chaque matin, la thématique de la semaine sera étayée par une personne que Cassien Bray aura trouvée sur son chemin. Et donc, cette personne, on l'entendra dans le micro-trottoir de À juste titre à 8h10. Et puis, à 8h20, parfois, si on connaît l'histoire d'une chanson, on l'apprécie un peu plus. Et ben, c'est la mission que s'est donnée Philippe Robin chaque matin dans La Culture P. C'est à 7h40. Et puis, dans La Vie des Autres, on va prendre des nouvelles des petits canetons de la 16. Quel métier formidable.

0: Facci piano, Emma Ercomi. Et si la voix d'Ercomi, le versant masculin de ce duo avec donc Emma, vous a donné envie de danser les bras en l'air et de chanter très très fort, et ben rendez-vous sur la Piazza Grande de Locarno le 9 juillet. Il sera en triple piatto avec Emi Schilla et Sal Da Vinci, qui a représenté l'Italie ce samedi soir lors de la finale de l'Eurovision 2026. Il est 7h15, des petits piou-piou.
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0: Souvenez-vous, la semaine dernière, on vous racontait que les policiers avaient dû fermer l'A16 pour un sauvetage particulier et très important. 9 cantons qui suivaient leur maman voulaient traverser la Transjurade entre Porrentruy et Courgenay. La police avait fermé la route pendant une demi-heure, le temps de retrouver les 9 oisillons avant de les emmener au garde-faune, qui lui-même les avait ensuite emmenés à Crémines, au Siki Park. Leur maman n'ayant pas survécu à la traversée de la route, conduite chaque heure par des centaines de voitures. Eh bien, grâce à Radio Fréquence Jura, RFJ, on sait désormais que les canetons vont bien. Ils ont même été adoptés par une canne qui vient chaque printemps au Siki Park. Elle y pond et ensuite, ces petits canetons se retrouvent dans l'étang du canton de Berne. C'est ce que raconte la chef soigneuse du ranch, Kim Herzog. Et c'est pas la première fois que cette Madame Canard sert de mère de substitution. Chaque année, la canne revient pour y pondre, mais également pour apporter son aide aux canetons orphelins. Comme si elle avait signé un contrat un peu avec le ranch, ou alors simplement avec le fait de prendre soin des autres. Signer un contrat, c'est assez faux, hein, quand la soigneuse raconte comment ça se fait. La canne est venue au bord de l'étang, la soigneuse a mis les canetons dans l'eau et elle les a pris directement avec. Ils sont partis tous ensemble comme une grande famille. C'est dans environ 2 mois que les canetons pourront enfin voler de leurs propres ailes par-dessus la 16.
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Dans le port de Veracruz, c'est Eddie Mitchell et la grande rivière, Rio Grande. Voilà qui n'a certainement pas trop fait plaisir à Nathalie, qui nous a écrit ce matin, ou hier plutôt, dans la thématique de la semaine, pour dire que, personnellement, Eddie Mitchell l'agace beaucoup. Voilà, c'est des choses qui arrivent. Et toute cette semaine, en plus, on vous demande quels sont ces artistes que vous n'aimez pas, mais alors pas du tout. Voilà, c'est plus fort que vous. Peut-être même que on vous a forcé à les aimer, ou on vous, voilà, vous avez dû aller à des concerts alors que vous vouliez pas. Bref, vous vouez un désamour profond à certains artistes et vous adorez un peu ça. C'est vrai qu'il y a toujours un petit côté hater qui sommeille en nous. Cette semaine, on nous parle beaucoup de lui, par exemple. Et c'est ça qui est drôle, c'est que, par exemple, on sait qu'il est très aimé, mais vous êtes aussi très nombreux à pas trop le supporter. Julien Clerc et ses flâneries c'est les trémolos systématiques de Julien Clerc que Laurent de Morgin n'apprécie pas du tout. Il avoue aussi avec une grande lassitude et lancinante ballade de On the Road Again, toujours encore du world musicien de ses et ses mains d'or Bernard Lavilliers, ou encore les flâneries soporifiquées à Vela Sang de Francis Cabrel. Je sais, c'est beaucoup à la fois, mais ces braves trustent aussi beaucoup les ondes. Voilà ce que nous disait donc Laurent de Morgin cette semaine. Et vous, quels sont ces artistes que vous n'aimez pas trop, pas du tout, pas assez, plus du tout? 076 401 22 77, c'est la thématique de la semaine. Et maintenant, Annie More, c'est suisse. Listening.

C'était Ami Mor avec To Love Again sur RTS Option Musique. To Love Again, mais surtout To See the Sky Again, puisque c'est l'heure de la météo. À Macolin, ce matin, on se réveille sous les nuages et avec un mercure aux alentours de 10 degrés, 10 petits degrés. Le ciel va se dégager petit à petit pour devenir bien ensoleillé en fin d'après-midi. Les températures de se réchauffer aussi avec un maximum de 18 degrés à 871 mètres d'altitude. C'est à l'image du reste de la Suisse romande avec un développement de cumulus et quelques averses isolées dans les Préalpes et les Alpes et un maximum de 21 degrés en Suisse romande. Et là, tout de suite, on a envie de prendre l'avion. Mais enfin, seulement si on connaît le chauffeur. Enfin, le chauffeur d'avion, le pilote, qui est plus francophone. Louis Forestier, Robert Charlebois, Lindbergh.

Maîtrise de la voix, elle fait des loopings, cette soprane Louise Forestier, avec Robert Charlebois sur Lindbergh, Québécaire, compagnie aérienne, disparue en 1986 et pourtant créé en 1953. Québécois qui ensuite a été vendu à Nordair. Voilà pour le petit point économique à 7h35. Avant maintenant, les amours éoliennes de Pascal Rinaldi. Et petite pensée à Pierre Alain qui a joué avec nous au jeu de 8h30, qui vient de Valorbe, c'était lundi matin, et qui nous parlait justement des éoliennes. Voici Pascal Rinaldi.

0: Cover Me in Sunshine par Pink. Certains disaient qu'on me couvre d'or.
1: On le couvre d'or.
2: Ouais, c'est ça qu'on avait prévu à la base. Qu'on me couvre d'or.
0: Qu'on le couvre d'or, donc. Et bien voici qu'on la couvre de soleil. Il est 7h42. Le soleil de la rédaction débarque dans le studio.
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0: Philippe Robin, bonjour.
4: Bonjour Edith.
0: Vous avez donc mis votre casque de moto à côté de vous.
4: Oui.
0: Pas tout de suite.
4: Je suis venu en moto aujourd'hui.
0: Oui, et pas n'importe laquelle.
4: Non.
0: Une moto qui fait du bruit.
4: Oui, absolument. Là, on va parler de bikers, justement, avec cette chanson-là. C'est Steppenwolf, en 1968, avec cette chanson « Born to be Wild ». Et au moment où ils écrivent cette chanson, Steppenwolf, il n'est pas du tout question de moto, ça va venir l'année d'après, à cause d'un film qui s'appelle Easy Rider, un film de Peter Fonda, où là, évidemment, c'est une histoire de bikers américains.
0: Vroom vroom.
4: Et ils vont utiliser cette chanson-là. C'est pour ça qu'elle est associée éternellement maintenant aux bikers.
0: Mais pas à la base, visiblement.
4: Mais pas à la base, non. Cette chanson, elle a été écrite par un Canadien, parce que le groupe est américano-canadien, qui s'appelle Mars Bonfire. Et le premier groupe avant Steppenwolf, vous allez voir, parce que quand on parle de Steppenwolf et de Born to be Wild, il y a quelque chose, comme vous le disiez, de très viril, de très biker. Mais le premier groupe s'appelait les Sparrows. Et les Sparrows, ça veut dire les moineaux.
0: Mm-hmm.
4: Alors les moineaux, ça le fait moins, quoi.
0: C'est, ouais.
4: Alors,
0: c'est... Autre image, tout de suite.
4: Alors ils ont dit, on va changer de nom, on va s'appeler les Loups des Steppes. Steppenwolf, voilà, comme ça, ça aura une autre histoire. Et puis, il y a quelque chose d'important dans cette chanson-là, c'est que dans les paroles, il y a à un certain moment « Heavy Metal Thunder », le lourd tonnerre métallique. Et c'est la première fois...
0: « Heavy Metal Thunder ».
4: Voilà, c'est la première fois que dans une phrase d'une chanson, on entend les mots « Heavy Metal ». Et ça va rester. C'est-à-dire que toutes les chansons et tous les groupes ensuite qui feront de la musique dans ce style-là, on appellera ça du heavy metal. Et voilà comment ça commence les histoires. Au départ, Peter Fonda, pour son film Easy Rider, il voulait donner la bande originale à Crosby, Stills and Nash, le célèbre trio américain. Et puis, pour je ne sais plus quelle raison, il a dit, bon, ça marche pas, il y a un truc qui joue pas. Allez, on va donner la chance à Steppenwolf. Et visiblement, il a bien fait. Il existe une version française qui est sorti en 1968.
0: Né pour être sauvage.
4: Né pour l'aventure.
0: Oh là là.
4: Chanté par Michel Pagliaro. Écoutez cet extrait.

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0: Des attractions, désastres, c'était Étienne Dao à 8h-9.
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0: Quelles sont les chansons qui vous horripilent? Ces chansons où vraiment c'est plus fort que vous, vous préféreriez être sourd plutôt que d'entendre ces miaulements, ces bêlements, ces hurlements, ces meuglements. Bizarrement, on a toujours tendance un peu à animaliser les artistes qu'on n'aime pas. C'est la question de la semaine et Cassien Bray se balade en Suisse romande, micro à la main, à la recherche d'auditeurs qui veulent bien lui répondre. Et ce matin, c'est Anya qui vient de Düsseldorf et qui travaille dans l'export qui lui répond.
2: Moi j'adore, je déteste par exemple « It's Raining Men ».
3: Et ça, pourquoi?
2: On a écouté beaucoup dans les années 80, dans les discothèques et tout, et ça m'énerve, voilà.
3: Mais quand elle est sortie dans les années 80, vous l'aimiez bien?
2: Pas bien, c'était acceptable, mais moi je préfère le rock ou quelque chose comme ça. Voilà.
3: Donc ça c'est une chanson de disco, quand elle est sortie vous dansiez dessus, et puis les années allant de plus en plus, vous trouvez qu'elle a mal vieilli?
2: Non, mais seulement on l'a écouté trop, entendu trop, voilà.
3: Et ça vous arrive encore de retomber dessus des fois?
2: Oui, bien sûr, dans la radio, je ne sais pas.
3: Et vous faites quoi quand vous l'entendez alors?
2: Ça dépend du jour. J'éteins la radio ou je l'écoute et je me dis tant pis.
3: C'est aussi une chanson qu'on met pas mal en soirée, notamment parfois aux fêtes de famille pour danser. Est-ce que vous allez sur la piste quand vous l'entendez? Est-ce que vous partez de la piste quand vous l'entendez?
2: Oui, je partirai de la piste de toute façon, mais on fait pas des fêtes de famille où on danse, je dirais. Plutôt, on est vieille, on est vieux.
3: Sinon, vous prévenez les gens, dire je veux bien tout sauf celle-ci.
2: Ah non, peut-être il y a d'autres gens qui aiment.
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The Weather Girl, It's Raining Men, la chanson qui horripile Anya et qui a terminé son plaidoyer par cette formule de sagesse, Anya. Hein. Peut-être qu'il y a des gens qui aiment. Et c'est ça tout le paradoxe des programmations radio. Il y a des chansons que, par exemple, vous détestez et ben c'est peut-être les préférées de vos voisins. On parle des chansons que vous n'aimez pas du tout et on en parle toute la semaine sur cette antenne. Par exemple, Paola qui nous a écrit au 076 401 22 77 ou plutôt qui s'est lâchée selon ses propres mots en disant « Overdose de chansons en suisse allemand, musicalement inintéressante, au mieux chuintement, au pire des raclements de gorge ». Eh bien, Paola, bien entendu, mais on est désolé. Voici la toute nouvelle chanson de Fatima Dunn, Da bin ich die Hai. Ça va aller.

0: La zurichoise Fatima Dunn qui fait tout grâce à son violoncelle, instrument super complet. Elle s'appelle même elle-même un One Woman Band.
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0: Il est 8h, Sandra Viscardi.
3: Vladimir Poutine rencontre en ce moment son homologue chinois Xi Jinping à Pékin. Une quarantaine d'accords bilatéraux doivent être signés. Jean-Didier Revoin, parmi ces accords, peut-être le démarrage de la construction du gazoduc Force de Sibérie 2. Il revêt une importance particulière pour la Russie.
4: Alors oui, comme Vladimir Poutine l'a dit, une grande partie du gouvernement russe s'est rendue à Pékin avec lui. C'est la preuve de l'importance qu'attache la Russie à sa coopération stratégique avec la Chine. Mais c'est aussi une marque de sa dépendance à l'égard de son partenaire, avec qui les échanges culminent à 250 milliards de dollars par an. Et pour les dopés, Moscou table sur le démarrage de la construction de ce gazoduc Force de Sibérie 2, qui doit acheminer du gaz de Sibérie à l'ouest de la Chine. Le projet est dans les tuyaux depuis plusieurs années. Un accord juridique contraignant pour des livraisons de gaz à la Chine sur une durée de 30 ans a été conclue. Côté chinois, la guerre en Iran et le blocage du détroit d'Ormuz ont mis en lumière la nécessité d'assurer la stabilité de l'approvisionnement énergétique, alors que la Russie a besoin de nouveaux débouchés pour écouler le gaz qu'elle ne vend plus à l'Union européenne depuis l'instauration des sanctions. Mais jusqu'à présent, les discussions butent sur le prix du gaz qui sera facturé à la Chine, un obstacle qui pourrait être levé au vu de la situation que connaît le Moyen-Orient. C'est l'espoir de la Russie, d'autant plus que les ventes d'énergie sont la partie la plus stable du renforcement continu des relations entre les deux États.
3: Ursula von der Leyen salue ce matin le compromis obtenu cette nuit au sein de l'Union européenne pour mettre en œuvre l'accord commercial conclu avec Washington. La présidente de la Commission européenne espère qu'il permette de clore rapidement un chapitre tumultueux des relations transatlantiques. Les États-Unis auront jusqu'à la fin de l'année pour supprimer les surtaxes supérieures à 15% sur les composants en acier. Déjà des hôpitaux saturés en République démocratique du Congo, 130 morts et plus de 500 cas suspects. L'épidémie Ebola inquiète par son ampleur et sa rapidité de propagation. L'Organisation mondiale de la santé a convoqué hier un comité d'urgence. Elle donne aujourd'hui ses recommandations pour lutter contre cette nouvelle souche d'Ebola qui intrigue autant qu'elle fait peur, Jérémy Lanche.
5: Cette souche a déjà provoqué deux épidémies. La première en 2007 dans le district de Bundibugyo en Ouganda, d'où elle tire son nom. La deuxième en RDC en 2012, pour en tout quelques 70 morts connus. Cette souche serait en effet moins mortelle que la forme Zaïre d'Ebola, la plus répandue et aussi la plus virulente. Toute la question, c'est maintenant de savoir si les seuls vaccins existants contre Ebola, c'est-à-dire contre la forme Zaïre, peuvent aussi protéger contre la forme Bundibugyo. Un vaccin, le RVBO, fabriqué par l'américain Merck, pourrait être de cela. Face à l'urgence, l'OMS a le choix, passer outre les précautions d'usage et le recommander, ou bien demander des essais cliniques en urgence. Lors de la dernière grande flambée d'Ebola en RDC en 2018, il avait fallu 2 ans pour contrôler l'épidémie, alors que le vaccin était déjà disponible.
3: Cette information maintenant de notre rédaction. Un employé de la commune de Crans-Montana a rejoint la longue liste des personnes prévenues dans l'enquête pénale sur le drame du Constellation. Il a appris son inculpation hier en cours d'interrogatoire, Fabiano Citroni.
6: Imaginez la scène, cet employé était convoqué par la police avec le statut de personne appelée à donner des renseignements, un statut hybride entre le prévenu et le témoin, mais coup de théâtre en fin de matinée, les inspecteurs interrompent son audition, téléphonent au procureur et il a alors décidé de l'inculper. Alors la question c'est qu'est-ce qui s'est passé? Selon les informations, c'est une histoire de fumoir. L'employé travaille au service des constructions de la commune. Il apprend en 2017 que les époux Moretti ont installé un fumoir au sous-sol du bar Le Constellation, mais sans autorisation, et il ne fait pas le nécessaire pour régler la situation. Il l'a expliqué à la policière, et c'est là, semble-t-il, qu'il a été inculpé, parce qu'il a manqué à ses devoirs à l'époque. Dans ce dossier, il y a donc 14 personnes prévenues à présent, le couple Moretti, 5 élus ou anciens élus et 7 employés communaux. Et c'est une liste qui pourrait s'allonger ces prochains mois.
3: Les deux membres du club de motards des Hells Angels qui avaient poursuivi et tabassé à coups de marteau un rival des Bandidos à Sion il y a 2 ans, écopent en première instance de 2 ans et demi de prison ferme pour le premier et de 28 mois, dont 14 fermes pour le second. Ils ont été reconnus coupables de tentatives de lésions corporelles graves. À Genève, les conseillers municipaux ont repoussé poussé le vote sur une réintégration de Séverine Chavrier. Ils se prononceront cet après-midi sur une motion qui demande le retour de la directrice de la Comédie, licenciée après des témoignages de mal-être de la part d'employés. Un report, Juliette May, qui montre bien que les tensions restent vives dans cette affaire.
1: Dans la saga Séverine Chavrier, le vote d'hier devait signer le nouvel épisode. Mais 2h30 de débat n'auront pas suffi aux conseillers municipaux de la ville de Genève pour se mettre d'accord. L'ambiance dans l'hémicycle était tendue et les débats particulièrement houleux. Le président a même dû rétablir l'ordre plusieurs fois. C'est dire à quel point l'affaire Chavrier ne laisse personne indifférent. La motion, qui découle d'un rapport de la Commission des Arts et de la Culture, recommande de réintégrer la directrice avec une médiation externe. Mais plusieurs conseillers municipaux affirme ne pas pouvoir se prononcer sur le fond tant qu'ils n'auront pas pu avoir accès à un audit RH externe, jusqu'à présent bloqué par la justice. C'est notamment après avoir pris connaissance de cet audit que la Fondation d'art dramatique avait décidé de licencier Séverine Chavrier. Malgré les tensions, le conseil municipal devra se prononcer en fin de journée pour savoir s'il décide ou non de demander la réintégration de la directrice de la Comédie.
3: Genève égalisa un partout dans la finale pour le titre de champion suisse de basketball après sa victoire 79-77 à Fribourg. Acte 3 samedi à 17h30 à Genève. Le soleil finira par s'imposer, mais il devra partager le ciel avec des cumulus qui feront pleuvoir sur les Alpes et les Préalpes cet après-midi. 21 degrés, 24 à 27 demain sous un soleil bien plus présent.
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10: Ça commence très tôt. Quand le voisin jette sa poubelle dans la benne commune du quartier. Puis c'est le camion qui vient les chercher. Et vu qu'il n'y a pas assez de place pour faire demi-tour, alors il recule. Et seulement à ce moment-là, vous arrivez à vous rendormir. Et 5 minutes plus tard... C'est le réveil, le vrai, qui s'y met. Les bruits de la ville, où on ne dort jamais vraiment et où on n'est jamais véritablement réveillé. Du moins pas avant 5 ou

Biel et voyous, les bruits de la ville, et les 8h11. Et la question de la semaine est toute simple. Quelles chansons aborez-vous? Quels artistes vous donnent envie d'enfouir vos oreilles dans, je sais pas, du miel par exemple? Ce que vous avez sous la main finalement. Ces artistes qui vous exaspèrent et vous prenez un malin plaisir à le raconter. Ça arrive, hein, parfois, on déteste, c'est plus fort que nous. Et c'est la thématique cette semaine, les chansons que vous ne supportez pas. Vous pouvez nous écrire au 076 400 22 77 pour nous raconter ces chansons que vraiment vous auriez préféré qu'elles n'existent jamais, vous ne vous emporteriez que mieux. Et c'est pour ça que c'est la thématique de la semaine. Vous pouvez nous écrire donc soit via WhatsApp, soit via SMS ou nous envoyer des messages vocaux, ça marche aussi, 076 401 22 77. Dans le jeu, à 8h30, sinon on joue pour une cafetière italienne ce matin. Et puis en fin d'heure, c'est Philippe Robin qui revient nous raconter ce qu'il va faire ce week-end, ou plutôt ce que vous pourriez faire ce week-end dans l'agenda. Et puis, là il y a un duo, quand même, pas n'importe lequel. Camélia Jordana et Alain Chamfort, Bambou. Pourquoi l'accent? Je ne sais pas, mais alors vraiment pas.

0: Alain Chamfort qui a demandé à Camélia Jordana de réalimenter, de redonner un coup de peps à cette chanson écrite par Serge Gainsbourg. C'était Bambou à 8h15. Maintenant, la cité de la pop.
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3: Le 20 mai 1902, Cuba proclame officiellement son indépendance.
4: C'est ridicule, Lucien.
5: Oui, mais je suis libre.
3: Libre, oui, mais rien à voir avec un quelconque Lucien. Ici, c'est de l'Espagne coloniale que l'on se libère. Mais rien ne sert de courir, prenons le temps de raconter cette histoire. Les premiers habitants connus de Cuba ont habité l'île au 4e millénaire avant J.C.
6: Je suis vieux. Pas obsolète.
3: On n'a jamais parlé d'obsolescence. En plus, on a plein de choses à apprendre de la période précolombienne. Mais on va tout de même un peu avancer, histoire d'arriver face à ceux qui vont imposer leur vision et leur gros bateau. Les Espagnols, et plus précisément un certain Christophe Colomb.
7: Bon, non, bah, écoute, un peu de bateau, et puis de la baignade... Des joies du bord de mer, quoi.
3: Oui, bon, pas que du bateau et de la baignade, puisque l'on parle ici de colonisation. C'est en 1511 exactement que Diego Velázquez de Cuéllar s'en va former la première colonie officielle espagnole à Cuba. On ne vous fait pas un dessin, mais l'arrivée des Espagnols ne s'est pas vraiment faite dans la douceur. La suite de l'histoire, c'est l'exploitation de Cuba.
8: Qu'est-ce que je t'ai toujours répété ?
9: Tout, même les Cubas.
8: Bien sûr, tout, même les Cubas.
3: Et ça y va, niveau Cuba. Les Espagnols font venir des esclaves africains pour travailler comme main d'œuvre dans les plantations de canne à sucre et de tabac. L'Espagne domine l'île et en dispose comme bon lui semble. On ne va pas trop s'étaler sur la question, mais en 1754, la guerre de 7 ans éclate dans le secteur. Et paf, Cuba est occupée par les Britanniques.
10: Et maintenant, je prendrai bien une tasse d'eau chaude avec des rôtis.
3: Bon, ils ne vont pas faire long feu, les British, puisque Cuba est repris par les Espagnols. S'en suivent des batailles pour l'indépendance qui ne font pas mouche, jusqu'en 1895. L'armée libératrice cubaine s'oppose alors aux Espagnols. Une armée libératrice qui va être, dans un deuxième temps, secondée par les États-Unis, qui viennent protéger leurs propres ressources. Et le 20 mai 1902, ça y est, c'est l'indépendance pour Cuba.
11: Tu m'appartiens.
12: Je n'appartiens à personne.
3: Bien dit, Cuba. Ça ne veut pas dire que le reste de l'histoire a glissé comme du beurre mou sur une tranche de pain. L'influence américaine s'est installée durablement sur l'île, jusqu'à la lutte armée menée par un certain Fidel Castro. Mais là, c'est une autre histoire. L'île de Cuba est comme un chat. Elle possède plus d'une vie et aucune de ses vies n'est toute blanche ni toute noire.

Lily par Maëlle. Si je dis chanson, nouveauté sur cette antenne, Lily, où elle parle à son enfant intérieur, Maëlle, ce qui promet un album, un troisième déjà, pour septembre 2026. Maëlle, qui est une artiste qui n'est pas encore revenue dans les chanteurs et les chanteuses et les chansons que vous n'aimez pas. Ce qui n'est pas le cas de ce pauvre Michel Jonas, voilà Aurélie qui nous dit que la boîte de jazz lui donne de l'urticaire lorsqu'il surjoue son côté bluesman crooner. Peut-être donc qu'avec cette chanson Super Nana, ça se passera mieux. Faut pas oublier de mettre de la crème hein, s'il y a de l'urticaire. Pour nous raconter les chansons que vous détestez, ça se passe au 076 401 22 77.

0: Michel Jonas et sa super nana à 8h25.
1: Oui.
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0: Ce matin, on joue pour une cafetière italienne. La meilleure manière de commencer la journée, allumer sa cuisinière, entendre que le café monte dans la cafetière et que l'odeur ensuite embaume tout son foyer. Une cafetière italienne avec une capacité de 6 tasses, le meilleur cadeau à offrir en matinale puisque les matinaliers sont souvent pris d'une addiction à la caféine, ça c'est clair. Cette cafetière, on vous l'offre ce matin en échange d'une bonne réponse à notre jeu du matin. Et c'est là que ça se corse, hein, parce que ça peut être tout et n'importe quoi. Ça peut être un artiste qui parle en interview à la place de chanter une chanson et il faut retrouver qui c'est. Ça peut être quelqu'un qui chante sous sa douche, quelqu'un qui n'est pas du tout chanteur ou chanteuse et qui n'a pas du tout l'oreille musicale. Ça peut être retrouver une bande originale de film, ça peut être savoir qui a écrit quelle chanson. Bref, plein de jeux mis au hasard qu'on va tirer au sort ce matin si vous nous appelez seulement. 0840 543 210, 0840 543 210 pour jouer au jeu du matin et peut-être remporter une cafetière italienne.

0: Town Girl par Billy Joel. Joël. Billy et Joël à 8h29.
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0: Et c'est Marie-Lise qui est au bout du fil ce matin. Bonjour Marie-Lise.
3: Oui, bonjour Edith.
0: Comment ça va à Tonnet?
3: Ça va très bien, ça va très bien. Je suis en train de faire le ménage.
0: Oh là là, à 8h30 le matin?
3: Bah oui. Est-ce que... Après j'ai l'aquagym, donc
0: voilà. Voilà, il faut savoir mettre ses priorités, on est d'accord. Et donc, vous arrivez à passer l'aspi à 8h30, vos voisins sont contents?
3: Non, je passe pas l'aspirateur, pour l'instant je fais la poussière.
0: Vous faites la poussière à 8h30 ce matin, donc juste avant l'aquagym. Si je vous fais entendre ceci, Marie-Lise, qu'est-ce qui se passe dans votre tête?
3: J'adore.
0: Oui, vous nous avez dit que William Scheller et son homme heureux, vous pouviez pas. C'est voilà.
3: Mais pourtant, j'aime bien les autres chansons de lui. Mm-hmm. Mais je sais pas, cette chanson-là, ça me barre.
0: Voilà, en fait, ça vous met 6 pieds sous terre, carrément, c'est si triste.
3: Voilà, c'est ça. Oui,
0: voilà. Ouais, vous aimez pas trop les chansons tristes.
3: Quand je l'entends, j'ai envie de
0: le secouer. Ah oui, c'est plutôt ça qu'il faut faire, effectivement. Vous aimez pas trop les chansons tristes?
3: Mais si, ça dépend lesquelles, mais celle-là, non.
0: Bon, écoutez, c'est ça qui est dit, tout simplement.
3: Qu'est-ce que vous voulez, c'est comme ça.
0: Mais c'est vrai que vous avez l'air si joyeuse que je peux comprendre que quand on voit des personnes, quand on entend des personnes un petit peu molles, disons-le comme ça.
3: Voilà.
0: C'est
3: vrai, tout à fait.
0: Ça donne envie de secouer. Et c'est vrai que vous faites quand même le ménage à 8h30 le matin, donc je pense que vous êtes quelqu'un de dynamique, effectivement. Marie-Lise.
3: J'essaye, en tout cas, oui.
0: Et pour donc vous accompagner dès le matin et faire le ménage, vous jouez ce matin pour une cafetière italienne avec l'équivalent de 6 tasses en capacité.
3: J'en ai une toute petite de cafetière italienne. Mm-hmm. Mais quand j'ai des invités, je trouve que ce serait pratique d'en avoir une plus grande.
0: Eh bien, totalement. Alors, on va jouer et ouais. On espère que vous pourrez remercier Option Musique quand vous aurez des invités la prochaine fois. Attention,
3: voilà,
0: on lance la roulette.
3: Oh là là.
0: Ah, tout va bien se passer. Alors, ce jeu, ça s'appelle « C'est quoi la suite ?». Donc, on a un gong qui va vous empêcher d'entendre les paroles d'une chanson que, je suis sûre, vous connaissez. Et ensuite, on aura trois propositions. Il va falloir retrouver quelles sont les vraies paroles de la chanson. Est-ce que vous avez compris?
3: D'accord.
0: C'est parti.
3: Oui, tout à fait.
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0: Alors, dans les propositions, on a...
3: La mer, c'est dégueulasse, les poissons baissent dedans.
0: Oui. Eh ben, félicitations. Même pas besoin des extraits. La mer, c'est dégueulasse, les poissons baissent dedans. Je vous dis quand même les propositions de Fayrouz parce qu'elle s'est un peu creusé la tête. Elle me disait, la mer, il y a du pétrole et on en prend plein les dents. Ça aurait pu.
3: Bon, aussi, ouais.
0: Ou alors, la mer, c'est pas marrant, mais on plonge qu'aime dedans.
3: Ouais,
0: mais donc aussi. C'est bien, la mer c'est dégueulasse, les poissons baissent dedans. Chanson emblématique de Renaud, félicitations
3: de Renaud,
0: Marie-Lise.
3: Ah super, j'avais peur de tomber la chanson sous la douche.
0: Ah.
3: Je trouve que c'est ce qu'il y a de plus difficile.
0: C'est vrai qu'on n'a pas tous la même manière de chanter sous la douche, hein, on est bien d'accord. Marie-Lise, félicitations, va vous envoyer donc par la poste cette cafetière italienne tout bientôt. Et puis belle journée à Tonnet, belle aquagym.
3: Merci beaucoup, bonne journée à vous aussi. Au revoir, à bientôt.
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0: Matt M et le Machiste d'or. Et vous, qu'est-ce qui vous donne envie d'aller dans l'arène afin de défendre l'intégrité de vos oreilles? Parce que vraiment, certains artistes, vous pouvez pas. Voilà, c'est comme ça. Eh bien, on vous pose la question ce matin et toute cette semaine, et vous êtes très nombreux à nous écrire pour nous dire ce qui vous horripile en termes de musicalité. Vous êtes d'ailleurs pas mal à nous dire que définitivement, le suisse allemand, c'est pas fait pour les chansons. Voilà, vous n'aimez pas ça, vous trouvez que la langue est pas jolie et que ça donne pas beaucoup de sens. Enfin voilà, après, c'est vrai que si on comprend pas le suisse allemand, ben, y a peu de chances pour qu'on l'apprécie vraiment, hein. Mais il y a quand même des jolies chansons de temps en temps. On a, pour rester dans les thématiques suisses, on a Stéphane à Matran qui nous dit que vraiment, lui, il ne peut pas.
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0: Stress, le porteur de drapeau du rap suisse depuis, oh là là, bien 25 ans, qui donc ne plaît pas aux oreilles puristes de Stéphane à Matran. On a sinon aussi cet artiste qui vraiment, mais vraiment chez vous, ça ne passe pas. Oh là là. Lionel, par exemple, qui nous dit « Quand vous la passez, j'ai les vitres de la voiture qui sont prêtes à casser. Je déteste Céline Dion pour toute son œuvre. » Oui, toute. C'est parce que je lui ai demandé entre-temps si vraiment c'était toute son œuvre. Et oui, toute, effectivement. Céline Dion qui ne passe pas chez de nombreuses personnes. Christine aussi qui nous dit « Déjà, elle gueule, elle braille. Son attitude est juste agaçante dans tout son répertoire et tout son être. » Voilà, c'est... Pauvre Céline Dion, définitivement, qui doit avoir les oreilles qui sifflent ce matin. Hein. Mais nous, on aime bien chanter ça au karaoké.

0: Oh là là, magnifique chanson écrite par Jean-Jacques Goldman pour Que tu m'aimes encore, Céline Dion. Mais visiblement, ça ne plaît pas à plein de gens. Et puis on a reçu ce message d'Isabelle de Colombier à Neuchâtel qui nous dit « J'aime beaucoup votre programme musical très varié et très chouette à écouter au quotidien. Il y a cependant un artiste dont j'apprécie cependant beaucoup la personnalité, mais dont les chansons provoquent en moi une réaction épidermique négative intense. Il s'agit de Grand Corps Malade. Je ne comprends pas ce qui m'énerve prodigieusement. À peine les premières paroles prononcées, je suis obligée de changer de chaîne, car je suppose parce que je supporte pas plus de quelques secondes sa voix. En plus, tous ces morceaux sont quasiment identiques. Belle journée à vous tous. » Voilà, Isabelle, donc. Voici peut-être une preuve que pas tous les morceaux de Grand Corps Malade se ressemblent. Voici une chanson issue de son premier album, Ma tête, mon cœur, et j'ose pas dire la suite. Ça ne dure qu'une minute 17, ça passe vite.
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0: Ma tête, mon cœur et trois petits points. Voilà un titre de Grand Corps Malade pour ne pas faire plaisir à Isabelle qui nous a écrit ce matin en disant son désamour donc pour Grand Corps Malade. Quelles sont ces chansons que vous n'aimez surtout pas? C'est la thématique de la semaine. On revient demain avec des chansons qui là encore vous feront pas plaisir.

Haru, ça veut dire le printemps en japonais et c'est chanté par la genevoise Kai Yoko. Au revoir, inconnue.

0: Goodbye Stranger par Supertramp et comme dirait un personnage de jeu vidéo, Timo dans League of Legends pour ne pas le citer. Les inconnus, c'est juste des amis qu'on n'a pas encore rencontrés. C'est à peu près ça la citation. 8h53, un bon moyen de se rencontrer des nouveaux amis, c'est d'aller en soirée, voir des gens qui aiment les mêmes choses que nous.
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2: Et nous allons commencer avec Zucchero qui est annoncé pour 2 concerts à Zurich en juin, mais pour une fois la Romandie aura la priorité car le chanteur italien est attendu à l'Arena de Genève demain soir.

Zucchero en concert à Genève demain soir à l'Arena. Le Corbac Festival commence demain à la Chaux du Milieu avec notamment un hommage à Miles Davis ce jeudi et un concert de Yael Naïm vendredi soir.

0: À noter que nous serons en direct vendredi dès 18h au Corbac Festival et que Yael Naïm fera partie des invités de l'émission animée par Edith Matet. Ce vendredi va commencer le festival gratuit nommé Mai au Parc, qui se déroule au Parc Bernasconi à Lancy, dans le canton de Genève, avec des concerts dès 19h15 et en tête d'affiche ce vendredi le groupe français Soviet Supreme, composé entre autres de John Lennon et de Sylvester Stallone.
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1: Soviet Supreme. Ce groupe fera partie de l'affiche du festival Mai au Parc qui se déroule au Parc Bernasconi à Genève, à Lancy précisément. Et en ce qui les concerne, Soviet Supreme, ils seront sur scène vendredi soir.

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2: 9h. Adrien Krause.
3: Elles sont attendues ce matin, les recommandations de l'OMS pour lutter contre la souche Bunimungu d'Ebola. Car le temps presse, le directeur de l'Organisation Mondiale de la Santé a convoqué hier un comité d'urgence. L'épidémie aurait déjà fait plus de 130 morts et 500 cas suspects en République démocratique du Congo. L'ampleur et la vitesse de propagation du virus inquiète, mais aussi les obstacles sécuritaires, car les conflits internes compliquent l'accès humanitaire. Précision, Jérôme Jeannin.
4: Le foyer de l'épidémie se situe dans l'est de la République démocratique du Congo. C'est une région en proie aux tensions intercommunautaires. Les conflits armés y font rage depuis longtemps et ils se sont intensifiés depuis le début 2025, avec comme point d'orgue la prise de la grande ville de Goma par les insurgés du mouvement du 23 mars. Déjà complexe, l'accès de l'aide internationale se trouve encore entravé par la fermeture de l'aéroport de Goma, qui est en temps normal une plaque tournante de l'aide humanitaire. Cette situation mobilise les acteurs de la santé, mais aussi un prix Nobel de la paix, le docteur congolais Denis Mukwege, qui exhorte toutes les parties impliquées à rouvrir cet aéroport stratégique. Partie de la province d'Ituri, l'épidémie continue de se propager avec un décès et deux cas confirmés en Ouganda désormais. La transmission est favorisée par les mouvements de population, par la rareté des tests et par l'absence de vaccins contre la nouvelle souche Bundibugyo.
3: Elle est inébranlable malgré les épreuves, la relation entre la Chine et la Russie. Les mots de Xi Jinping ce matin en pleine visite de Vladimir Poutine à Pékin. Un peu plus d'une semaine maintenant après la venue de Donald Trump dans la capitale chinoise. Pékin toujours qui dit accepter ce matin de travailler avec Washington pour réduire les droits de douane sur plusieurs marchandises. 30 milliards de dollars sont en jeu de chaque côté. Des pourparlers auront lieu prochainement. Donald Trump encore qui sera bien au sommet du G7. Prévu en juin prochain à Evian, la Maison-Blanche l'annonce ce matin, alors que le gouvernement genevois, lui, pourrait décider aujourd'hui d'autoriser ou non la manifestation anti-G7 prévue en ville le 14 juin. De nouvelles plaintes pour viol visant Patrick Bruel vont être déposées dans les prochains jours. C'est ce qu'a annoncé hier l'avocate de l'animatrice de télévision Flavie Flamand. Cette dernière accuse le chanteur et acteur français de viol en 1991. Alors qu'elle était mineure, Patrick Bruel, qui nie ses accusations, est déjà visé par 4 enquêtes pour viol en France et une enquête judiciaire en Belgique pour agression sexuelle. Des faits parfois vieux de plus de 35 ans. Pour Marine Tourqui, journaliste à Mediapart qui enquête sur cette affaire, il y a eu un long silence médiatique et artistique lié à la personnalité du chanteur.
5: Je pense que Patrick Bruel est extrêmement puissant, extrêmement célèbre, mais que par ailleurs, il a construit l'image d'un homme charmant. Et cette image a pu aussi être un alibi pour les violences qui sont dénoncées aujourd'hui par ces femmes, un paravent pour ces violences et quelque part un fondement de l'impunité, c'est ce que disent ces femmes en tout cas. Lui conteste évidemment toutes ces accusations, mais quelque part, cette image de type gentil, elle l'a beaucoup aidé. Aujourd'hui encore, dans sa base de fans, il y a beaucoup de femmes qui viennent le défendre sur les réseaux sociaux, de manière très virulente. Parmi les choses qui reviennent dans leurs remarques sur les commentaires des articles ou dans les réseaux sociaux, c'est de dire « il n'a pas besoin de violer Patrick Bruel pour avoir des relations sexuelles avec des femmes ». C'est l'argument qui revient. Donc on voit que ce stéréotype, il est très ancré en France malgré MeToo.
3: 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Un nouveau glacier sous étroite surveillance à Blatten, en Valais, un peu moins d'un an après l'effondrement du petit Nestorn, c'était le 28 mai 2025. Le village est à nouveau sur le qui-vive. Cette fois, c'est le glacier d'Ochtchoumoun qui menace de partiellement s'effondrer. Il fait désormais l'objet d'une surveillance accrue selon la commune de Blatten. L'état du Valais tempère, cela dit, les inquiétudes. La Suisse continuera-t-elle son sans-faute dans son mondial de hockey? La réponse cet après-midi, ce sera face à l'Autriche. Elle aussi invaincue dans ce tournoi, 3 victoires en 3 matchs. Objectif pour les hommes de Yann Cadieux, préserver leur invincibilité après leur parfaite entrée en matière. Alain Thévaux.
6: Les Helvètes partent largement favoris face à la sélection du Zurichois Roger Bader, un adversaire voisin que la Suisse connaît bien, avec notamment un large succès 6-0 en quart de finale du Mondial 2025. Mais les Suisses se souviennent aussi d'un match très accroché à Prague en 2024, remporté 6-5. Attention donc au piège, les Autrichiens restent sur 2 victoires contre la Grande-Bretagne et la Hongrie et pourront compter sur le renfort du jeune attaquant des ZSC Lions, Vincenz Rocher. Côté suisse, la ligne offensive emmenée par Sven Andrighetto impressionne. Le Zurichois compte déjà 5 points et forme avec son compère de club Denis Malguin l'un des duos les plus en vue de ce mondial à domicile. Sauf énorme surprise, la Suisse devrait confirmer sa montée en puissance avant des rendez-vous plus corsés et notamment le duel tant attendu face à la Finlande pour la première place de la phase de groupe.
3: 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Et puis on connaît désormais la liste définitive de Mourad Yakin pour la prochaine Coupe du Monde de football. Aux 14 noms dévoilés lundi, s'y sont ajoutés 10 nouveaux hier, dont ceux de Luka Jacquet, Ruben Vargas et Brel Embolo. Yvon Mvogo lui complète le trio des gardiens. Premier match de la Nati, ce sera le 13 juin. La météo de ce mercredi, en partie nuageux ce matin, avant le retour du soleil dès la mi-journée, mais des cumulus ne seront pas à exclure dans les Préalpes et les Alpes. 21 degrés maximum au mercure. Demain, 100% soleil.
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0: 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Edith Maté.
7: 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On tousse, quand on aspire le cacao qui saupoudre le tiramisu. Et on est tous un jour entrés dans un café en disant « bonsoir » alors qu'il était 10h du matin. Bref, ne serait-on pas finalement tous les mêmes ? Tous les mêmes, et il y en a marre.

0: Slimem par Stromae.
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0: Prudence si vous circulez sur l'autoroute Neuchâtel-Yverdon. On signale des objets sur la chaussée entre Yverdon-Ouest et le viaduc d'Yverdon en direction de Lausanne. Le temps de parcours est prolongé de près d'un quart d'heure sur la bretelle autoroutière de Lausanne-Sud entre Accublan et la Maladière en direction de Vidy. Tous les mêmes, chantait Stromae, tous les mêmes, sauf quel titre ? Quelle est la chanson qui sort du lot ? Positivement cette fois, hein, laissons de côté la thématique de la semaine, même si effectivement, il y a des chances pour que la chanson que vous adorez soit celle que votre voisin de papier déteste le plus au monde. Voilà, c'est le jeu de la radio. Et de la loterie, puisqu'il s'agit du tirage au sort. Le disque Hobble est donc officiellement ouvert pour nous envoyer les chansons que vous adorez et que vous souhaiteriez ardemment partager avec le reste des auditeurs et des auditrices de cette antenne. Un seul numéro, 076 401 22 77, pour nous partager la chanson que vous adoreriez qu'on écoute tous ensemble à 10h-10 dans le disque Hobble. Sinon, dans quelques minutes, on ouvre le bureau des titres. Ce sera celui de Zoé May qui nous présente son tout dernier tube en date. Car oui, c'est un tube jamais été cool, entre parenthèses. Et puis à 9h30, on se demande, selon vous, quel est le meilleur chanteur ou la meilleure chanteuse de tous les temps, de l'histoire en tout cas. Récente, depuis qu'on a des disques, enfin, disons du 20e siècle, 20 et 21e siècle globalement. C'est donc une étude qui a été menée par un magazine qui s'appelle Consequence. Et donc on entendra tout ça à 9h30 dans le Flash Music. Donc, pour faire simple, le Disco Ball 076 401 22 77, pour nous envoyer les chansons que vous aimez et puis vous aimez dans environ 5 minutes. Voilà. Mais avant tout ça, Wonderful Thing de Aaron.

0: Une chanson qu'on croirait déjà un grand classique comme celle des grands crooners, mais elle est toute récente, c'était Wonderful Thing. Quelle chose merveilleuse que de tomber amoureuse ou amoureux de toi, c'était Aaron avec un point d'exclamation à la fin. Donc j'imagine qu'on dit plutôt Aaron.
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0: Bonjour Sommé.
2: Bonjour.
0: Ce matin, vous nous présentez une chanson de votre cru, la dernière en date, un hymne à la vraie coolitude, c'est vous qui le dites. Une chanson où vous dites que vous n'avez jamais été cool.
2: Mais je continue en disant, c'est ce qui me rend si cool, et j'ai toujours été cool. Donc, mais c'est vrai, je dirais que, en fait, je voulais écrire cette chanson parce que je trouve les gens qui sont cool, c'est les gens qui n'ont pas besoin de l'être. Et du coup, je voulais dire dans cette chanson, en fait, moi, j'ai jamais été cool, mais c'est exactement ça qui fait que je suis cool. Parce que je suis pas qui je suis pour plaire aux autres.
0: Vous nous avez dit que pour vous, vous définissiez avec un instrument principal qui est la composition de chansons. C'est pas votre voix, c'est pas un instrument, c'est vraiment la composition. Comment elle se compose, cette chanson?
2: Cette chanson, au début, c'était une journée où j'étais pas très inspirée. Je me suis juste dit, bon, ok, j'ai envie d'écrire une chanson aujourd'hui, mais ça va être quoi? Et souvent, c'est des moments où on sait pas quoi faire, où tout à coup, il y a une idée comme ça qui vient du ciel, je sais pas. Et ce jour-là, c'était cette pensée, en fait, j'ai envie de dire que je suis cool. Et j'ai envie de dire ça aussi aux autres, que les autres puissent se le dire soi-même. Donc ça, c'était le tout début. Et après, une ligne de piano, juste quelques accords, comme ça, joués. Et j'ai un peu chanté un peu nanana, nanana, avec genre 100 mots. Et après, je sais pas, des fois, quand j'ai des mélodies comme ça, genre, ça vient direct avec une phrase. Donc, typiquement, cette mélodie-là, nanana, de patinta, j'ai fait, ah, cool, de patinta. Et après, ça continue comme ça. Et ben après, j'ai juste essayé de raconter mon histoire et être le plus honnête que je puisse possiblement être. Donc vraiment, au début, je dis, miroir, j'ai grandi. Donc, je parle vraiment dans mon miroir et je dis, en fait, je me regarde moi-même. Qu'est-ce que j'ai envie de dire à la fille que je vois dans le miroir.
0: Et donc, il y avait déjà aussi cette ambition d'avoir un truc très pop, frais, dansant?
2: Même pas au début. C'est drôle parce que, au début, il y avait vraiment que le piano et il y avait cette volonté d'écrire une chanson qui me donne un peu, qui m'encourage. Et je pense, par le fait que je voulais écrire une chanson qui encourage, après, j'ai choisi aussi une production qui est un peu plus, qui crie un peu plus l'été. Parce que j'avais envie d'avoir cette vibe là pour la chanson, mais au début c'était vraiment que la mélodie qui m'a un peu donné la direction.

0: jamais été, entre parenthèses, cool par Zoémé. C'est qui la personne la plus cool que vous connaissez?
1: Il y en a tellement. Bah, alors, je dirais que la personne la plus cool, ça doit presque être mon copain. Parce que lui, c'est vraiment la personne qui est là. Bah, en fait, je m'en fous ce que disent et pensent les autres personnes. Je fais mon truc, j'ai mes hobbies à moi. Enfin, il fait... Il est dans le jeu de rôle, genre il y a des figurines et tout. Et c'est vraiment quelqu'un qui... Il a toujours dit, mais en fait, je suis qui je suis. Et moi aussi, j'étais comme ça. Mais en fait, grâce à cette relation, bon, en fait, je le vois tous les jours. Je me dis tous les jours, en fait, il est tellement cool.
0: Où est-ce qu'on peut l'écouter, cette chanson?
1: Jamais été cool. On peut l'écouter partout, sur toutes les plateformes de streaming. Et aussi en concert, donc si on vient me voir en concert.
0: Et c'est donc, par exemple, le 21 août, à Musicovigne à Crassier. Merci Zoé.
1: Exactement.

Peut-être que cette chanson se déroule à Genève, à la rue des Acacias. Bah, j'imagine qu'il y a aussi d'autres villes et villages hein, où des rues portent ce nom-ci. Marc Lavoine avec son GPS à la main, ou alors sa bonne vieille carte routière, afin de ne pas trop se tromper de chemin. On continue en légèreté, Leggera con te de Daniela Sarda, artiste suisse. Et puis pour partager avec nous des chansons légères que vous aimez, 076 400 22.

0: Leggere con te, Daniela Sarda.
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0: Prudence si vous circulez sur l'autoroute Lausanne-Genève, on signale des objets sur la chaussée entre Morges-Ouest et Aubonne en direction de Genève.

Vous avez lu l'histoire de Jesse James? Comment il vécu? Comment il est mort? Ça vous a plu, hein? Vous en demandez encore?

0: vous, c'était Bonnie and Clyde et c'était surtout Serge Gainsbourg et une certaine, j'allais dire Bonnie Tyler, pas du tout, c'était une certaine Brigitte Bardot à 9h33.
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0: Si vous deviez désigner, selon vous, la plus belle voix de l'histoire, en chanson donc, hein, le meilleur chanteur ou la meilleure chanteuse de l'histoire, c'est le site Consequence qui se risque à l'exercice en classant les 100 plus grandes voix de l'histoire. Et attention, d'emblée, le site dit qu'il faut faire la distinction entre chanteur et voix. Les meilleurs vocalistes ne se basent pas uniquement sur leurs dons naturels, mais utilisent leur créativité et leur vision pour repousser les limites de leur instrument. Et donc, le site se base sur la personnalité vocale de chaque artiste. Et comment qu'ils ont fait, conséquence, pour lister tout ce monde? Eh bien, ils ont demandé à 50 musiciens de eux-mêmes créer leur liste de 100 meilleurs chanteurs. Et parmi les artistes, on retrouve le groupe de rap nord-irlandais Niqab ou encore Linda Perry, la chanteuse et compositrice des Four Non Blondes. Évidemment, les participants de cette liste viennent du monde entier, mais vu que les artistes sont plutôt occidentaux, on trouve que les chanteurs et les chanteuses d'Occident dans cette liste et une seule francophone. Et à votre avis, quelle est la francophone qui aurait la plus belle voix parmi ses 100 meilleurs chanteurs et chanteuses? Bah évidemment.
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0: Céline Dion arrive en 49e position. Ok, ça reste le top 50, mais c'est dire si elle est loin du top 10. Elle est 3 places derrière Kate Bush, elle-même derrière Big Mama Thornton, quelqu'un que le numéro 40 connaît bien. Elvis Presley, Trust, le 40e rang, personnalité vocale qui, selon le chanteur Nick Cave, est la seule personne qu'il vaudrait pour l'accompagner dans l'au-delà. Et pour ce qui est du top 5, alors, si on n'a pas Elvis et on n'a pas Céline Dion, dedans, c'est peut-être le plus étonnant, en 5e position, il y a Monsieur Robert Plant.

Robert Plant, leader de Led Zeppelin, selon le chanteur américain Tim Montana, Robert Plant chante depuis quelque part au sud de ses poumons et ça excite son public, il rend toutes ses chansons sexy. Parlons de sexe, le chanteur à la quatrième position n'est autre que...

Marvin Gaye, créateur de classiques, sa signature vocale a mené au monde de grands artistes comme Leon Bridges ou John Legend. On ressort toutes les prières de Marvin Gaye dans la voix. C'est l'homme qui donne toujours envie un petit peu de pleurer. Troisième position, la plus grande chanteuse, c'est elle.

Whitney Houston, la chanteuse, la plus grande voix peut-être. Y aura-t-il une autre voix comme la sienne un jour? Pas sûr. Y a-t-il besoin d'explications? Pas sûr non plus. Évidemment qu'en deuxième position, il y avait aussi cette très grande dame. La reine de la soul, qui a donc sa deuxième place, médaille d'argent et ses performances éblouissantes. Il y a dans Aretha Franklin, c'est la plus belle chose que les humains sont capables de faire au monde. Et puis, en première position, c'est un homme et c'est Freddie Mercury, indéniable. Chaque chanteur pense d'abord à Freddie Mercury quand il s'agit de maîtriser sa voix. Une puissance naturelle et sans phare, mais aussi un gymnaste des émotions. Et même si sa disparition a été trop rapide, il a pu donner énormément en très peu de temps. Alors, pour terminer cette chronique, je vous propose qu'on écoute Somebody to Love.

0: Living in a Box par Living in a Box sur l'album Living in a Box. C'était beau les années 80.
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0: Ed Sheeran avec The A-Team, il n'y a que des numéros 10 dans son équipe à Ed Sheeran. 10 comme 10h moins 10, enfin 10h moins 7 pour être précis, on a du retard.
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0: The A-Team, c'est Ed Sheeran et ce matin, on recommence. Voilà. On rembobine la cassette avec une animatrice avec le cerveau un peu plus au clair. Ce matin, le gagnant du tirage au sort n'est autre que, attention, roulement de tambour, Philippe, qui nous a demandé cette chanson de Noël Cordier et Alain Barrière, Tu t'en vas. Eh bien, vos désirs sont des ordres, Philippe, et restez.

1975, Alain Barrière et Noël Cordier sur un 45 tours, la chanson que voulait Philippe, qui nous a écrit au Disco Ball. Disco Ball qui revient demain, même heure, même endroit, au 076 401 22 77. Changement de registre. Allez, deux minutes de Casey and the Sunshine Band avant les informations. 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
2: Il est 10h. Sandra Viscardi.
3: L'Union européenne est parvenue cette nuit à un compromis provisoire pour mettre en œuvre l'accord commercial conclu l'an dernier avec les États-Unis. Elle espère ainsi clore un chapitre tumultueux des relations transatlantiques. Dans son pacte avec Washington, l'Union s'est engagée à supprimer les droits de douane appliqués sur la plupart des importations en provenance des États-Unis en échange d'un plafonnement à 15% des droits de douane imposés par Donald Trump sur les produits européens. Cette suppression des droits de douane nécessite le double assentiment du Parlement et des 27 pays de l'Union. Les présidents chinois et russes ont affirmé ce matin à Pékin la force des relations entre les deux puissances, malgré les turbulences internationales. Xi Jinping a quand même déclaré qu'une reprise des combats au Moyen-Orient serait inopportune. Et ce sommet offre à Vladimir Poutine l'occasion de faire avancer un projet capital pour son pays, le grand gazoduc Force de Sibérie 2. Les électeurs républicains du Kentucky ont confirmé la mainmise de Donald Trump sur le parti républicain, puisqu'ils ont poussé vers la sortie le député dissident Thomas Massey à quelques mois des élections en demi-mandat très incertaine. Ce député était à l'origine de la publication des documents de l'affaire Epstein. Il critiquait ouvertement l'intervention en Iran et donc il a été écarté lors d'une élection interne pour désigner le candidat républicain pour les élections du mois de novembre. Un pétrolier sud-coréen vient de traverser le détroit d'Ormuz, un passage facilité par Téhéran qui contrôle le trafic dans ce passage stratégique largement paralysé par le conflit au Moyen-Orient. On ne sait pas si Séoul a payé pour ce passage. La Corée du Sud dépend largement du Moyen-Orient pour ses approvisionnements en brut. Notons que deux pétroliers chinois ont aussi pu passer ce matin. Deux morts et six blessés, dont la moitié sont dans un état grave à Dnipro, dans l'est de l'Ukraine. C'est le bilan des attaques de drones russes de la nuit. Il y aurait aussi deux blessés à Zaporijja. Les régions de Kharkiv et la ville portuaire d'Odessa ont aussi été la cible de frappes russes. La bourse de Jakarta en repli ce matin parce que le président indonésien a annoncé un renforcement des contrôles sur les exportations de matières premières, dont l'huile de palme et le charbon. En fait, c'est sa manière de réagir aux difficultés économiques provoquées par la guerre en Iran. La vente de ces ressources devra donc transiter par des entreprises d'État désignées par le gouvernement. Une manière aussi pour le gouvernement de s'assurer de recettes fiscales. Comme tous les cantons, la justice fribourgeoise croule sous les affaires à traiter. Le rapport du Conseil de la magistrature présenté au Grand Conseil parle d'une aggravation de la pression sur les autorités judiciaires. 16% de nouvelles affaires en plus depuis 2021, alors qu'un manque de 25 postes à plein temps est constaté. Ça allonge bien sûr les délais de traitement et bien du coup, dans le personnel, il y a une hausse des absences pour raison de santé. Vous avez entre 25 et 40 ans et vous rêvez de devenir propriétaire de votre logement, eh bien vous aurez de la chance si vous y arrivez. Oui, c'est que seuls 16% des propriétaires de biens sont prêts à les vendre, selon l'enquête publiée ce matin par Helvetia Assurance et Money Park. Et les critères de financement demeurent aussi assez infranchissables. En fait, ceux qui rêvent d'accéder à la propriété de leur logement se voient surtout dans une maison individuelle et pour 43% d'entre eux à la campagne. Quelques nuages et averses traînent encore ce matin, puis retour progressif du soleil, des cumulus sur les reliefs qui pourraient faire pleuvoir en fin de journée dans les Alpes et les Préalpes. 21 degrés au meilleur de la journée. Il fera beau demain et chaud, 24 degrés jusqu'à 27 en Valais.
0: 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Karine Delphini.
4: Et si on gribouillait aujourd'hui ? Gribouiller donne envie de ne pas se prendre au sérieux. On n'est pas coincé dans un cadre, on fait comme on veut, nananananer. Et oui, dans le gribouillage, il y a un petit peu de notre enfance. Et il y a nos hésitations, nos balbutiements, nos confusions, mais aussi notre créativité, notre imagination, nos imperfections, notre grain de folie. Enfin, il y a tout, hein, il y a tout et n'importe quoi. Et finalement, c'est plutôt rassurant de ne pas toujours dessiner de lignes précises. Alors oui, aujourd'hui, on gribouille dans cette échappée.
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Random Eddie de Préto qui lancera les festivités. Alors, le Montreux Jazz Festival démarrera le 3 juillet et Eddie de Préto y sera ce jour-là accompagné sur scène par Maud Le Pladec qui est chorégraphe et ce sera donc un mélange de chant, de musique, de danse contemporaine. Taylor Swift ne cache pas son admiration pour Elizabeth Taylor dans son nouvel album The Life of a Showgirl.

Got to Give It Up, Marvin Gaye. Oui, on va dire que cette échappée a très bien commencé. Et je doute que Marvin Gaye soit cité dans la thématique de la semaine. Dans la matinale, vous exprimez par message vos burk, burk, burk. Les artistes que vous n'aimez pas. Et ça fait du bien de pouvoir les dire. Oh non, celui-ci, oh celle-là, j'aime pas l'entendre chanter. Mais Marvin Gaye, on aime tous Marvin Gaye. Et lui, alors, on va voir l'effet que ça va vous faire. Ah, peut-être un effet papillon.

L'effet papillon, Benabar. Après demain sortira le nouvel album de Tout Athéna. Elle vient de Lucerne, Tout Athéna. Ça fait maintenant 6 ans qu'on est sous le charme de sa musique. Alors ce nouveau disque, on se réjouit de le découvrir. Ce sera Have I Lost My Magic. Et dans ce single, un extrait de ce disque, Tout Athéna a envie de laisser les problèmes à la porte. Ne serait-ce qu'un moment, Shut the Door.

Sous les pavés, Isia. Après ses diverses collaborations avec Colapesce, Di Martino sort un album solo où il fait le parallèle entre le fleuve, Loreto, et l'être humain. Loreto qui prend sa source dans une eau pure et se pollue peu à peu en traversant la ville jusqu'à atteindre un lieu qui ressemble à une espèce de décharge à ciel ouvert, et le fleuve doit rejoindre la mer. Et c'est compliqué, tout comme l'être humain qui n'est pur, qui se salit en grandissant et doit lutter pour ne pas se dessécher. Cette image, ce parallèle, c'est ce qui a motivé Di Martino pour créer ce nouvel album avec ce morceau « L'oro del fiume ».

0: L'oro del fiume par Di Martino. 10h31.
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0: Il y a des instruments traditionnels irlandais sur cet album The Weight of the Woods de Dermot Kennedy. Et c'est tout naturel puisque ce troisième opus est en retour aux sources. Il est enregistré principalement à Dublin, mais aussi à Nashville et il a collaboré avec Gabe Simon. Il nous emmène là où son imagination s'est construite et il dit, quand il retourne chez lui, qu'il essaie de retrouver cette sensation dans la forêt, là où il s'inventait des histoires quand il était enfant. Avec cet album, il nous fait entrer dans sa propre histoire. Il y a une identité irlandaise forte, musicalement parlant, mais dans l'écriture, il y a plus d'influence de Nashville. Dermot Kennedy célèbre ses racines dans ce nouvel album The Weight of the Woods. Pas seulement, il a ajouté à cela tout ce qu'il a accumulé comme expérience au fil du temps. Nouvel extrait Endless et vous pouvez nous appeler maintenant pour gagner son album au 0840 543 210.

Endless, Dermot Kennedy, qui a sorti un très bel album, The Weight of the Woods. On est ravis de vous en présenter 5 titres cette semaine. Alors j'ai eu Elisabeth au téléphone, qui nous appelait de la Neuveville. Elle était toute contente. « Oh, j'ai galéré tous ces jours pour vous atteindre. L'Irlande, c'est mon deuxième pays. » Son enthousiasme était contagieux. Évidemment, nous, on adore vous faire plaisir. Alors, on fera ça encore demain et puis après-demain, puisque c'est le 10 de la semaine. Vous pourrez nous appeler à 10h30. On va prendre ce chemin avec Kyo et Sita.

Love. Tom Odell, vous avez entendu hein, que l'atmosphère va se réchauffer ces prochains jours. On va laisser tomber la petite laine, oui, pour goûter déjà au beau jour. Bon, on va aller saluer les cigales. Nous allons dans le sud immédiatement avec Nino Ferrer.

0: Un incontournable de Nino Ferrer de 1975. Et ben, c'est dans la banlieue parisienne, à rue Malmaison, qu'il a imaginé ce sud. Parce que ce tableau printanier, là, en fin de journée, lui faisait penser à la Louisiane et à l'Italie. En fait, on peut être n'importe où. Notre imaginaire nous emmène où on a envie. Eh bien, on va aller à Schwitz pour écouter un nouveau titre de Linda Ellis, de son nouveau mini-disque Backyard by the River. C'est River.
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Stéphanie Blanchoux, Ritournelle. Stéphanie Blanchoux qui partage son temps entre la musique, le théâtre, le cinéma. Vous l'avez peut-être vu d'ailleurs dans le film La Ligne, en tant qu'inspectrice dans L'Ennemi Public, une série dans laquelle elle joue. Vanille sur son petit chemin, moi je crois qu'on va l'accompagner sur ce petit chemin.

0: Terence Trent d'Arby est désolé avant les informations.
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0: Il est 11h.
3: Sandra Viscardi.
4: Le Kremlin annonce que des progrès ont été faits ce matin à Pékin dans les négociations entre la Russie et la Chine sur la construction du gazoduc Force de Sibérie 2. C'était l'un des points forts de la visite de Vladimir Poutine en Chine, mais il n'y aurait toujours pas d'accord pour permettre la réalisation de cette conduite qui permettra à la Russie d'écouler en Chine le gaz qu'elle ne livre plus à l'Europe depuis les sanctions imposées pour cause de guerre en Ukraine. L'armée lituanienne a appelé brièvement ce matin la population aux abris dans plusieurs régions du pays en raison d'une alerte aux drones qui a entraîné d'ailleurs la suppression des vols à l'aéroport international de Vilnius. Le président et la première ministre ont notamment été mis à l'abri dans un bunker. Les gardiens de la révolution, l'armée idéologique de l'Iran, promettent ce matin d'étendre la guerre au-delà de la région du Moyen-Orient si les États-Unis et Israël attaquent de nouveau le pays. Avertissement lancé alors que Donald Trump a une nouvelle fois parlé d'un recours aux armes si aucun accord n'aboutissait avec Téhéran. Depuis hier, publier en ligne une fausse image de quiconque à caractère sexuel est passible de poursuites aux États-Unis. La loi promulguée l'an dernier par Donald Trump est entrée en vigueur. Elle oblige les plateformes à supprimer ces fausses images, souvent réalisées avec des outils d'intelligence artificielle. Les députés européens suivent avec intérêt les débats en Suisse concernant l'initiative de l'UDC « Pas de Suisse à 10 millions ». À leurs yeux, un oui le 14 juin remettrait en cause les relations actuellement bonnes entre Berne et Bruxelles. En fait, c'est la libre circulation des personnes qui seraient menacées. Or, cette libre circulation est l'un des piliers de l'Europe. Dans le canton de Vaud, la Cour des comptes formule 6 recommandations pour améliorer l'enclassement des élèves, autrement dit leur répartition dans les écoles du canton. Il est notamment question d'harmoniser les critères secondaires pour éviter que deux situations similaires soient réglées de manière différente dans deux établissements scolaires. Il faut aussi améliorer la transparence vis-à-vis des parents. Les prisons neuchâteloises face à une instabilité structurelle profonde, c'est ce que révèle un rapport d'audit externe réalisé en mars au sein de l'Office d'exécution des sanctions et de probation. Selon le texte que s'est procuré le quotidien Arc Info, les difficultés ne se limitent pas au départ de la chef de service le mois dernier. Le rapport met en lumière des dysfonctionnements plus larges et une instabilité durable, alors même que les autorités évoquaient un retour à la stabilité. Le maire de Paris, Emmanuel Grégoire, a estimé sur France 2 que Patrick Bruel devait mettre entre parenthèses sa carrière et annuler de lui-même son concert prévu le 8 octobre au Zénith à Paris face aux enquêtes pour violences sexuelles qui le visent. Mais le maire refuse de réclamer au préfet l'interdiction du spectacle. Suisse-Autriche, où les fans de l'équipe nationale de hockey sur glace ont rendez-vous à Zurich cet après-midi pour le 4e match de l'équipe nationale au championnat du monde de hockey sur glace. Les deux équipes sont invaincues dans le tournoi. Match à suivre en direct sur RTS2 dès 16h05. Mais si vous voulez vraiment tenir les pouces au bon moment pour les hommes de Yann Cadieu, eh bien le match débute à 16h20. Le soleil finira par s'imposer, mais il devra partager le ciel avec des cumulus qui feront pleuvoir sur les Alpes et les Préalpes cet après-midi. 21 degrés, il fera 24 à 27 demain, sous un soleil bien plus présent.
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0: 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Karine Delphini. Quelques mots sur la vieillesse. Je vais citer Mario Mercier. L'esprit et le cœur, surtout le cœur, qui est de l'esprit qui bat, ne vieillit jamais. J'ai des cheveux blancs, blancs comme de la neige pure. Ce n'est pas parce qu'il y a de la neige sur le toit qu'il n'y a pas de feu dans la cheminée. Sur ce, allons vivre la wonderful life avec Black.

Wonderful Life Black. Alors pour la merveilleuse vie, il faut mettre le paquet. Dans le clip de la nouvelle chanson d'Indochine, il n'y a pas un, ni deux, mais trois soleils. Trois soleils, ouais. Il y a une longue route, il y a une voiture qui avance en direction des soleils, vers la lumière, vers la chaleur. L'idée est, comme dit Nicolas Sirkis, de prendre une autre voie, plus empathique, plus sereine. Découvrons ce nouveau single, Les Nouveaux Soleils d'Indochine.

Stars, Simply Red. Dans une dizaine de minutes à 11h30, donc, on accostera en Italie. Mais on va déjà faire escale en Bretagne avec Hervé qui nous raconte d'où il vient. Il nous parle de sa famille avec cet album très, très personnel, Intérieure Vie. Vous allez voir, l'intro déjà nous raconte pas mal l'endroit d'où il est.

0: Bonjour, nous venons du Belvédère, nous faisons partie d'une option radio qui s'appelle IBV Lausanne et nous venons d'écouter D'où je viens de Hervé qui nous parle de ses origines et de sa vie.
1: Alors le prochain c'est Qui me dédommage de Blue Boy Express. Alors pour précision, moi c'est Léo et le gars qui vient de parler là, c'est Clément. Alors merci, j'espère que vous allez passer une bonne journée.
0: Bonne journée.
1: Et à la prochaine musique.

0: gusta.
1: Voilà, il pose cette question. Qui me dédommage? Blue Boy Express en nouveauté. L'un des artistes reçus au bureau des titres il y a quelques semaines, c'est le matin à 9h15 chaque semaine, un artiste nous parle de sa playlist, des musiques qu'il aime, et c'est une façon de faire connaissance avec cet artiste. Eh bien, cette semaine, au bureau des titres, le matin à 9h15, il y a Zoémé. Claudio Capéo pour la suite de cette échappée. C'est une chanson, c'est une chanson, c'est une chanson.
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L'importance de nos racines, toutes ces choses qui nous ont marquées, enfant, ça fait plusieurs chansons qu'il y a les souvenirs là qui ressurgissent, déjà avec Hervé tout à l'heure, ici avec Claudio Capeo, et c'est le cas également avec Paul McCartney sur son nouvel album qui va sortir à la fin de ce mois. Il y a tous ces jours qu'on laisse derrière soi, Days We Left Behind, Paul McCartney.

0: En nouveauté, Paul McCartney, Days We Left Behind. Il est 11h30, on part en voyage, nous allons en Italie.
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0: Il vient du sud de l'Italie, le talon de la botte, des Pouilles, et il s'appelle Inigo. L'écriture fait partie de ses talents, il a été plusieurs fois récompensé en tant qu'auteur. La chanson que je vous propose de découvrir, c'est Chinaski. Chinaski est l'alter ego littéraire de Charles Bukowski, un auteur qu'il admire énormément, qu'il lit avec passion. Et Inigo a écrit sa chanson en pensant au visuel, un peu comme si c'était la bande originale d'un film. Poésie et introspection dans cette chanson mélancolique, où il est question d'exorciser certains souvenirs vécus comme des échecs, faire le tri, se libérer des émotions qui continuent d'influencer négativement le quotidien. Il y a toute une dimension intime et réflexive, toutes les choses qui créent un manque et tourmentent qu'il aimerait pouvoir déposer d'une façon ou d'une autre, sans ressentir un vide. Au contraire, pouvoir trouver une certaine légèreté. Quand on écoute Chinaski, il y a une atmosphère qui s'installe. On visualise des nuits d'insomnie, des bouteilles vides et des gros livres d'auteurs américains qu'il dévore tout en se noyant dans ses souvenirs. Il parle en fait d'une ancienne relation, mais qui visiblement n'est pas terminée. En tout cas, la page n'est pas tournée dans sa tête. Et c'est difficile de se réconcilier avec certains souvenirs qui laissent comme un goût de regret et de mélancolie. Chinaski par Inigo.
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0: Il y a certaines histoires passées qu'on voudrait peut-être pouvoir laisser derrière soi, mais elles viennent enquiquiner là, dans le présent. En tout cas, il y a quelques nuits blanches pour Inigo avec cette chanson Chinaski qu'on découvrait dans Molto di più.
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Non mais cette phrase de Kim Wilde doit le rendre fou. Laurent, enlève tes lunettes. Vous allez voir qu'après ce sera les chaussettes, mais cela ne nous regarde pas. Absolument pas. Par contre, ce qui nous regarde, c'est ce qui arrive. Tess Giordano, qui est le radar de ce mois de mai, elle a été flashée pour cette chanson « See Through ».

C'est un mot compliqué à dire hein, pour qui n'est pas anglophone. Si. Sous. THR, c'est compliqué ça, hein, ça fait postillonner. En fait, il faut le dire, l'air de rien, comme si c'était fluide, alors que ça ne l'est pas. Il faut que ça passe à travers. Sous. À la française, on dirait citrouille. À l'italienne, citrouille. Bon, j'arrête les bêtises. La genevoise Tess Giordano, qu'on recroisera très souvent avec ce morceau, See True, durant ce mois de mai, puisque c'est le radar de ce mois-ci. Sex Bomb, ça c'est bon, ça c'est bon.

Sex Bomb, Tom Jones, Mousti. C'est la bonne saison, le printemps, pour aller s'asseoir à deux sur un banc et oublier les passants, se mettre dans une bulle en forme de cœur.

0: sympathique.
1: Georges Brassens, les amoureux des bons publics. Oh ben ils sont dans leur petit monde, ils font leur petit bruit doux. À peu près. Ils sont hors du temps. Hors du temps, c'est le titre de cet artiste suisse Volantane qu'on écoute maintenant et ce sera suivi par Coldplay juste avant les informations. Il est 11h53. Excellente fin de matinée à vous. À l'écoute de cette échappée sur RTS Option Musique.

0: Yellow par Coldplay, c'est l'heure des informations.
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0: Il est midi.
3: Sandra Viscardi.
4: L'Union européenne et les États-Unis ont franchi cette nuit une étape décisive dans leur bras de fer commercial. Les négociateurs du Parlement européen et des États membres sont tombés d'accord sur un texte pour mettre en œuvre l'accord de Thornberry, celui qui a été signé l'été dernier entre Bruxelles et Washington. Bonjour Alexandra Planinic.
5: Bonjour Sandra.
4: Cet accord était attendu par Donald Trump qui avait fixé une date limite le 4 juillet.
5: Oui, c'est ça, et c'est un compromis provisoire. C'est d'abord une traduction législative de ce que l'UE avait promis à Washington, supprimer ses droits de douane sur la plupart des importations américaines en échange d'un plafond de 15% côté américain sur les produits européens. Mais le Parlement a tenu à muscler le texte avec un mécanisme de sauvegarde qu'il a obtenu. Si les importations américaines bondissent au point de menacer l'industrie européenne, la Commission peut déclencher une enquête et suspendre les préférences tarifaires. Une clause de suspension est aussi prévu si Washington ne respecte pas ses engagements. Et le texte expire fin 2029 après le mandat de Donald Trump. Ursula von der Leyen appelle déjà à finaliser le processus dès que possible, car oui, il y a encore quelques étapes à franchir. N'oublions pas que nous sommes à Bruxelles. La commission du commerce international du Parlement se réunit donc le 2 juin pour voter sur l'accord. Il passe ensuite en plénière au Parlement mi-juin, également avec un vote. Il reviendra enfin au Conseil de l'Union européenne d'approuver le texte à son tour. Et une fois les deux institutions formellement d'accord, la législation entrera en vigueur.
4: Alexandra Planinic en direct de Bruxelles. Les présidents chinois et russes se sont félicités ce matin des progrès accomplis dans les relations bilatérales entre leurs deux pays à l'occasion de leur rencontre à Pékin. Mais Vladimir Poutine ne semble pas avoir obtenu de Xi Jinping l'accord qu'il espérait pour construire un nouveau gazoduc entre la Russie et la Chine. C'est le commissaire européen à l'économie qui vient de l'annoncer. L'Union européenne prévoit de verser autour de la mi-juin une première aide budgétaire de 3,2 milliards d'euros à l'Ukraine dans le cadre de son prêt géant de 90 milliards d'euros, enfin débloqué avec le changement de gouvernement en Hongrie. La Commission espère que le Parlement ukrainien entérinera la semaine prochaine l'accord. L'épidémie d'Ebola a déjà fait 171 morts et près de 600 cas suspects selon l'OMS, qui s'attend à ce que ces chiffres augmentent encore. Un comité d'urgence considère cet épisode comme une urgence sanitaire de portée internationale, deuxième niveau le plus élevé après l'urgence pandémique. À Zurich, 4 procureurs ont été désignés hier pour enquêter sur de graves dysfonctionnements à l'hôpital universitaire. Entre 2016 et 2020, 70 décès en chirurgie cardiaque auraient pu être évités, selon un rapport d'enquête accablant. Bonjour Valentin Jordil.
6: Bonjour Sandra.
4: On vous retrouve à Zurich, alors le volet judiciaire s'accélère.
6: Oui, exactement. Le ministère public zurichois s'était déjà saisi de l'affaire à l'été 2020, mais l'enquête avait été classée sans suite. Cette fois, face à la pression médiatique et politique, il crée un groupe de 4 procureurs, des procureurs spécialisés dans le droit médical, économique ou encore la corruption. À ce jour, l'hôpital a déposé 3 plaintes et 11 signalements ont été reçus pour utilisation présumée inappropriée de produits médicaux. Cette enquête va prendre du temps, prévient déjà la justice zurichoise.
4: Et pourquoi ça, Valentin ?
6: En raison de la complexité du dossier, le rapport publié début mai souligne des problèmes de gestion ou encore d'organisation dans le service de chirurgie cardiaque. Malgré des alertes internes sur la mortalité élevée, dès le printemps 2017, la direction de l'hôpital et le département de la santé n'avaient rien fait. L'ancien chef de service Francesco Maisano est lui aussi mis en cause. Selon le rapport, des implants ont été posés chez des patients qui n'en avaient pas besoin et Francesco Maisano avait des liens commerciaux avec le fabricant de ces implants.
4: Merci Valentin. Reprise partielle en Suisse du pacte migratoire de l'Union européenne entre en vigueur le 12 juin. Le Conseil fédéral a adopté plusieurs changements législatifs nécessaires à sa mise en œuvre. Plusieurs ordonnances ont été précisées, notamment sur l'échange d'informations sur l'état de santé avant un transfert Dublin et les enregistrements audio des entretiens. Les prisons neuchâteloises face à une instabilité structurelle profonde, c'est ce que révèle un rapport d'audit externe réalisé en mars au sein de l'Office d'exécution des sanctions et de probation. Selon le texte que ces procuré le quotidien Arc Info. Les difficultés ne se limitent pas au départ de la chef de service. C'était le mois dernier. Le rapport met en lumière des dysfonctionnements plus larges et une instabilité durable, alors même que les autorités évoquaient un retour à la stabilité. Hockey sur glace, invaincu lors de son mondial à la maison après 3 matchs, la Suisse affronte l'Autriche. Une équipe qui, elle aussi, a gagné tous ses matchs. Coup d'envoi à 16h20 à Zurich. Les Helvètes sont en mission. Ils veulent poursuivre sur leur lancée. L'attaquant suisse des Saint-Louis Blues, Pius Souter, livre ses impressions.
7: Bien sûr, notre feeling est bon, nous avons très bien travaillé jusqu'ici. Nous avons également joué avec discipline et c'est en poursuivant de la sorte que nous allons réussir à nous en sortir. Nous ne laissons pas beaucoup d'espace à nos adversaires qui sont bousculés par notre dispositif. La seule chose qu'il faut améliorer, c'est la concrétisation de nos occasions dès nos entames de match. Nous effectuons un bon départ dans ce championnat. Ce mondial à la maison et ce soutien du public, c'est une sensation incroyable. C'est aussi un régal pour nos supporters. Notre public est formidable, il nous pousse vraiment bien. Et par moment, j'en ai la chair de poule. C'est important d'en profiter un peu, car c'est vraiment un rêve d'enfant qui se réalise.
4: Pius Souter avec Alain Thévaux. Alors ce match Suisse-Autriche est à suivre en images sur RTS2 dès 16h05 et sur l'application Play RTS et dans nos rendez-vous d'information. Le fondateur d'Infomaniac a transféré le contrôle de son entreprise à une fondation d'utilité publique. Celle-ci permettra de préserver l'indépendance du fournisseur genevois de cloud. L'équipe de direction reste en place. Le soleil s'est installé, mais des cumulus viendront lui voler l'azur. Ils feront pleuvoir par endroits sur les Alpes et les Préalpes cet après-midi. 21 degrés en moyenne, 24 demain, même 27 en Valais sous un ciel tout bleu, avec quelques cumulus sur le Jura et les Préalpes l'après-midi et avec de la bise.
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9: Ça va l'équipe? Bien sûr qu'on forme une équipe, une bonne. Hein. On est toujours sur le terrain, prêt à s'amuser, on se motive avec de belles chansons. On s'entraîne chaque jour à être un peu meilleur. Et il n'y a qu'ensemble qu'on peut éventuellement repigmenter le monde, raviver ses couleurs dans ces phases où ses reflets sont ternes. J'ai l'impression de vous vendre un shampoing. Mais pas du tout. En fait, j'avance une chanson. Je la pose, je la pousse vers vous. C'est celle de Tété et de Ben Mazué. Tadam!

0: Non, mais dans le meilleur des mondes, il n'y a pas de contresens. Or, il y en a un, attention, une urgence.
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0: Un véhicule roule actuellement à contresens sur l'autoroute A16 Bienne-de-Leymont entre Ferzweigung, Bötzingenfeld et Frainvilliers. Quelle que soit votre direction, rabattez-vous sur la voie de droite et ne dépassez sous aucun prétexte. Je répète, un véhicule roule actuellement à contresens sur l'autoroute A16 Bienne-de-Leymont entre Ferzweigung, Bötzingenfeld et Frainvilliers. Rabattez-vous impérativement sur la

0: Le meilleur des mondes, Tété et Ben Mazuet. On a une petite précision.
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0: Un véhicule roule actuellement à contresens sur l'autoroute A16 Bienne-de-Laimont entre l'échangeur de Champ-de-Bougeon et Frainvilliers. Voilà ce qui a changé. Quelle que soit votre direction, rabattez-vous impérativement sur la voie de droite et ne dépassez sous aucun prétexte. Il y a ce véhicule qui roule à contresens sur l'autoroute A16 Bienne-de-Laimont entre l'échangeur de Champ-de-Bougeon et Frainvilliers. Ne dépassez sous aucun prétexte. Rabattez-vous vraiment sur la voie de droite.

0: Material Lover, c'est Sienna Spira en nouveauté, une artiste qui a énormément de succès là et qui sera au Montreux Jazz Festival le 6 juillet.
1: Infotrafic RTS.
0: On nous signale toujours ce véhicule qui roule à contresens sur l'autoroute A16 Bienne-de-Lémont entre l'échangeur de Champ-de-Bougeant et Frainvilliers. Quelle que soit votre direction, rabattez-vous impérativement sur la voie de droite et ne dépassez sous aucun prétexte. Un véhicule roule à contresens, je répète, sur l'autoroute A16 Bienne-de-Lémont entre l'échangeur de Champ-de-Bougeant et Frainvilliers.

0: Allô, Nash. 12h19, à la demi, on aura notre rendez-vous sur la scène helvétique avec Marine Kaltenbacher qui va nous parler aujourd'hui d'un Lausannois et elle nous fera découvrir le single qu'il sort aujourd'hui même. C'est John LeCall. Ceci.
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0: Juste pour vous dire qu'il n'y a plus de danger lié au contresens annoncé précédemment sur l'autoroute A16 Bienne-de-Lémont entre l'échangeur de Champs-de-Bougeant et Frainvilliers.

Glenn Frey, The Heat Is On. 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Onde sensuelle, voici M et puis on ira regarder la mer avec Barbara Carlotti et Virginie Efira.

0: Regardez la mer. Barbara Carlotti et Virginie Efira, ils chantent ensemble pour la préservation de la biodiversité marine en Méditerranée. Ce titre a été enregistré au profit d'une association, Explore and Preserve, pour la protection de l'environnement. Regardez la mer, qui sort une année après l'album de Barbara Carlotti, comme une suite logique, hein, puisque ce disque s'intitule « Chéris ton futur ». Il est midi et demi.
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2: Aujourd'hui, direction Lausanne, puisqu'on parle de John Le Cole.

Il est artiste, guitariste et producteur suisse-américain. Il a commencé sa carrière en jouant avec des artistes suisses en tant que guitariste et puis il a décidé d'emmener sa carrière musicale à Londres où il a terminé la prestigieuse école de musique, la BIM. On le découvre il y a tout juste une année lorsqu'il sort son single « Colorblind ».

La musique de John Le Cole, très souvent mélancolique, parle de nostalgie, de désir et de manque. Et ces thèmes-là, on les retrouve justement dans son tout nouveau single qui s'appelle En Bleu et qui sort aujourd'hui même. Un titre produit par John Le Cole, mixé et masterisé par Balthazar, dont on parlait il y a quelques semaines. Sur cette chanson, on retrouve un autre artiste en collaboration, Cielo. John Le Cole et Cielo se connaissent depuis l'adolescence et connectent Lausanne à Londres sur ce titre En Bleu qu'on découvre maintenant dans Helvetticus sur RTS Option Musique. 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

Band ont envie de nous rassembler, nous réunir, nous connecter au travers de la musique. On célèbre le monde ainsi, celebrate the world. Parce que c'est vrai que dans ce monde, on doit beaucoup batailler, se dépatouiller, seul, trouver sa place. Et il faut le dire, des fois on se sent complètement en décalage. Zoé May avoue n'avoir jamais été cool.

0: Jamais été cool, Zoémée. On passe du temps avec elle le matin, 9h15 cette semaine. Au bureau des titres, il y a ses propres chansons, mais aussi les chansons d'autres artistes de son choix, les chansons qu'elle aime. Et si vous avez manqué les trois premiers rendez-vous là de la semaine, il y a toujours le Play RTS. Et puis on retrouvera Zoémée demain et vendredi à 9h15 au bureau des titres. Voici Maxime Le Forestier, comme un arbre.
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Très parlante, cette image de l'arbre dans la ville. Belle métaphore, Maxime Le Forestier. On espère que vous avez eu de nombreuses images tout au long de cette échappée, hein, que vous avez pu vous créer des films au fil des chansons. On est aussi là pour ça, pour puiser de l'inspiration. Prochain morceau, Price Tag.

De haut, Marine qui prépare son premier album qui paraîtra cet automne, tiré d'une histoire vraie. Autre artiste suisse, tout à l'heure au rendez-vous de Suisse Attitude à 13h30. On ira au Tessin, à Lugano. C'est Fairuz Kaeri qui nous fera le portrait d'une chanteuse. Mais là, on profite du bon temps déjà avec Bon Entendeur et Isabelle Pierre. Le temps est bon.

Bon entendeur qui s'en donne à cœur joie avec les remixes des chansons d'autrefois comme celle-ci d'Isabelle Pierre, Le temps est bon. Bah hier on écoutait leur nouveau titre, hein. Ils donnaient un petit coup de fraîcheur au fameux morceau de Dalida, Mourir sur scène. Boys Don't Cry, Cure, et on terminera cette échappée avec Nathalie Imbruglia.

0: Et on n'ira pas au bout. Nathalie Imbruglia, c'est l'heure des informations. Et ensuite, vous serez avec Fayrouz Kairi. Bel après-midi. 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Il est 13h.
1: Margot Reguin.
2: L'épidémie d'Ebola qui sévit actuellement en République démocratique du Congo a probablement démarré il y a plusieurs mois. C'est ce que pense l'Organisation mondiale de la santé vu l'ampleur du virus. Des enquêtes sont en cours pour trouver son origine. L'OMS se veut toutefois rassurante. Pour elle, si le risque épidémique est élevé au niveau national et régional, il est faible au niveau mondial. À ce jour, l'organisation a recensé 600 cas présumés d'Ebola et 139 décès suspects. Xi Jinping et Vladimir Poutine ont terminé leur première entrevue. Les présidents chinois et russes ont réaffirmé la solidité des relations entre les deux puissances. Moscou a salué des progrès dans les discussions sur le projet de gazoduc Force de Sibérie 2, même si aucun accord n'a été scellé. Cette conduite permettrait à la Russie d'écouler en Chine le gaz qu'elle ne livre plus à l'Europe depuis les sanctions imposées pour cause de guerre en Ukraine. C'était une première pour la capitale lituanienne ce matin. Une alerte au drone a fait descendre aux abris la population, mais aussi le président, la première ministre et les membres du parlement qui siégeaient. Les transports de Vilnius ont été brièvement paralysés et l'aéroport temporairement fermé. Sous l'effet de l'intensification des frappes ukrainiennes sur la Russie, les alertes de ce type se multiplient ces derniers mois dans les États baltes. Mais c'est la première fois que l'évacuation provoque aussi la mise en sécurité de la population. La Suisse est mauvais élève en matière de lutte contre le tabac. Elle occupe l'avant-dernière place parmi les 37 pays européens évalués. En cause, les importantes lacunes en matière d'interdiction de la publicité, de protection contre l'ingérence de l'industrie du tabac, de réglementation de nouveaux produits nicotiniques et de prévention. Pour l'Association suisse pour la prévention du tabagisme qui annonce aujourd'hui ce résultat, c'est un signal d'alarme politique majeur. Elle réclame des mesures fortes comme une interdiction complète de la publicité et la ratification de la convention cadre de l'OMS pour la lutte anti-tabac. Le tribunal fédéral condamne définitivement un trafiquant de faux certificats Covid. L'homme qui opérait dans le Nord vaudois entre 2020 et 2021 écope de 15 mois de prison avec sursis. Il avait vendu près de 50 faux certificats et réalisé un bénéfice allant jusqu'à 12 000 francs, précise la Cour aujourd'hui. L'homme a été également condamné pour mauvais traitement infligé aux animaux. Il avait laissé pendant tout le mois de novembre ses deux chevaux dans un terrain très boueux. Ils n'ont pas hésité à prendre la poudre d'escampette à trois reprises. La Cour des comptes vaudoise, elle, s'est penchée sur la répartition des élèves dans les écoles du canton, l'enclassement. Elle constate que les règles sont globalement bien appliquées, mais formule six recommandations. Il est par exemple question de mieux informer les parents sur le processus d'enclassement, mais aussi de rendre ce processus plus transparent et harmonisé. La Direction générale de l'enseignement obligatoire a accepté toutes ces propositions. Produire un fruit en Valais est relativement peu coûteux en matière d'émissions de gaz à effet de serre. Elle s'élève à quelques 6000 tonnes, ce qui correspond aux émissions de 12 avions effectuant un aller-retour Genève-New York. Le constat du canton qui présente aujourd'hui le premier bilan carbone de la production arboricole valaisanne. Et météo, le soleil fait son retour cet après-midi et ça se sent. Il fera jusqu'à 21 degrés en plaine. Attention toutefois, quelques cumulus en montagne et des averses isolées. Pas totalement exclu sur le plateau.
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0: Fayrouz Kairi. Et on vous souhaite une excellente après-midi à l'écoute d'RTS Option Musique. Alors, je ne sais pas si ça vous arrive, mais de vous faire mal tout seul. Par exemple, vous êtes assis, hein. Il n'y a pas une tierce personne autour de vous, il n'y a personne, vous êtes tout seul et vous arrivez quand même, juste en étant assis, à vous faire mal. Ça demande quand même un certain talent et je vous assure que ça peut nous arriver, nous, à la radio, de nous faire mal comme ça, je sais pas, on nous asseyons sur une simple chaise, hop, ça glisse. Et ça fait mal. Pour débuter cette heure, on va écouter Boulevard des Heures, Si la vie avance. Et juste après, ça sera Noah Kahan. Profitez bien. Aujourd'hui, le soleil s'invite.

Chanteur, auteur, compositeur américain, cette chanson The Doors est sortie en 2026, cette année, sur son album The Great Divide. Et Doors, comme vous le savez peut-être, ça signifie porte en français et ça devient un peu une sorte de métaphore. Hein. Il montre des portes à la personne qu'il aime, mais il n'arrive pas à totalement les ouvrir, hein, comme s'il voulait être compris. Mais tout en gardant une part de lui qui est quand même assez fermée. Ah ouais, ça nous est tous un peu arrivé. On aimerait bien ouvrir les portes, mais malgré nous, elles restent fermées. Manière de se protéger, hein, tout simplement. À suivre, Jamiroquai avec Cosmic Girl. On écoutera aussi Pascal Obispo et le titre Lucie. On espère que vous passez une belle après-midi.

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1: Pascal Obispo avec Lucie, c'est vrai hein, qu'on ne nous apprend pas ça à l'école, on ne nous apprend pas comment vivre, comment affronter les difficultés de la vie. Peut-être vous allez me dire, c'est le normalement le rôle des parents, mais en même temps c'est vrai que c'est bien hein, d'apprendre plein de choses, les maths, le français, extrêmement utile, c'est même la base, mais on devrait avoir un petit peu des cours, je sais pas, pour nous expliquer deux, trois choses sur ce qui nous attend, ou peut-être pas. On va tout de suite écouter la Zurichoise Eline avec Heb mich nicht fest, et juste après, ça sera Étienne Dao, ou encore Achille. Bel après-midi.
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0: Ah, il n'y a rien de pire que de n'être pas bien dans une relation ou d'avoir des conflits ou de sentir que c'est peut-être bientôt la fin et d'être dans un endroit un peu paradisiaque, en tout cas réputé pour être romantique comme les Venise. C'était Achille à l'instant. On va écouter, eh bien, on va revenir surtout en Suisse et on va écouter Francesca Lago. Je vous en parle tout de suite.
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0: Aujourd'hui, on parle de Francesca Lago, une chanteuse et musicienne installée à Lugano, dans le canton du Tessin. Elle est née à Milan en 1970, mais elle vit depuis très longtemps en Suisse italienne et elle fait partie de la scène indépendante suisse. Elle a commencé la musique très jeune avec le piano et puis elle a découvert la guitare et l'écriture des chansons un peu plus tard. Et avant sa carrière solo, elle a joué dans un petit groupe rock appelé The Wrong Side. Et elle a finalement réussi à créer son propre univers musical entre folk, rock et un petit peu de pop. Le style de Francesca Lago, il est doux, il est mélancolique, sa voix est douce, hein. Parmi ses titres les plus remarqués, il y a Where Do We Go, sorti en 2015. Cette chanson parle des questions qu'on se pose dans la vie, des choix, des doutes et de la recherche d'un chemin. Donc une chanson qui est quasiment universelle. La musique est légère, un peu planante, vous allez voir. Et elle est portée par cette voix douce que celle de Francesca Lago. Avec un univers assez intime, assez poétique, Francesca Lago représente une facette plutôt discrète, mais très originale de la musique suisse actuelle. On l'écoute avec ce titre, Where Do We Go, dans Suisse Attitude.

0: Le vent en poupe, comme on dit, avec ce titre Expresso. Et tout à l'heure, Louane, je vole. À suivre, Maë, hein, qui est suisse, qui est romande même. Elle est auteure, compositrice, interprète. Elle est genevoise de son vrai nom. Elle s'appelle la Maëla. On l'écoute tout de suite avec Plus belle en blues. Et juste après, ce sera la grande, la divine Barbara.
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Elle a quelque chose d'à la fois triste et gay, Barbara. Elle arrive à nous faire rêver quelque peu, nous emmener dans d'autres atmosphères. Et en même temps, des fois, oui, il y a quelque chose qui nous va droit au cœur. C'est une sacrée force de pouvoir provoquer ce genre d'émotion. Et ça, c'est tout le talent de Barbara. On vient de l'entendre avec Gueule de nuit. Là, on va partir un petit peu plus loin, même beaucoup plus loin. On va partir en Australie, aux côtés de Vance Joy, de son vrai nom. Il s'appelle James Gabriel Keith et il est auteur, compositeur, interprète. Il est australien, il est né à Melbourne. Un petit peu du ukulélé, ça vous va? Bah c'est parti, on l'écoute avec Riptide.

0: Vega à l'instant avec Tom's Dinner et tout à l'heure Jerry Can, Tu me plais.
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0: On espère que tout va bien de votre côté, que l'après-midi est sereine. Il est 14h, les informations.
2: Margot Reguin.
3: L'agriculture suisse sera davantage soutenue pour compenser les concessions faites dans les accords commerciaux internationaux. La décision du Conseil fédéral aujourd'hui. Concrètement, il va faciliter les prêts sans intérêt. Objectif, encourager les investissements dans les infrastructures pour s'adapter aux conditions changeantes du marché. Un projet d'ordonnance en ce sens doit être élaboré d'ici fin octobre 2027. L'épidémie d'Ebola qui sévit actuellement en République démocratique du Congo a probablement démarré il y a plusieurs mois. C'est ce que pense l'Organisation mondiale de la santé vu l'ampleur du virus. Des enquêtes sont en cours pour trouver son origine. L'OMS se veut toutefois rassurante. Pour elle, si le risque épidémique est élevé au niveau national et régional, il est faible au niveau mondial. À ce jour, l'organisation a recensé 600 cas présumés d'Ebola et 139 décès suspects. L'Union européenne et les États-Unis ont franchi cette nuit une étape décisive dans leur bras de fer commercial. Les négociateurs du Parlement européen et des États membres sont tombés d'accord sur un accord provisoire pour mettre en œuvre le pacte de Turnberry signé l'été dernier. Il s'agissait de supprimer les droits de douane sur la plupart des importations américaines en échange d'un plafond de 15% côté américain sur les produits européens. L'accord doit encore être validé par différentes instances avant d'entrer en vigueur. C'est un coup de pouce financier attendu depuis des mois. L'Union européenne prévoit de verser autour de la mi-juin une première aide de 3,2 milliards d'euros à l'Ukraine. Elle s'inscrit dans le cadre d'un prêt géant de 90 milliards sans intérêt. Elle sera versée par tranche entre cette année et la suivante. Le protocole d'accord devrait être entériné la semaine prochaine. Le prêt a été validé le mois dernier après la levée du veto hongrois qui avait bloqué son adoption pendant plusieurs mois. En France, des perquisitions ont été menées sur deux sites de Nestlé Waters-Sierre, ceux de Perrier et de Vittel. Elles s'inscrivent dans le cadre d'une enquête ouverte après une plainte pour tromperie de l'ONG Foodwatch. Nestlé Waters est au cœur d'un scandale depuis avoir admis début 2024 utiliser par le passé des traitements interdits pour ses eaux. Le signalement de situations de harcèlement de rue s'améliore à Neuchâtel. Le canton lance aujourd'hui une plateforme dédiée à la problématique. Le signalement peut être effectué de manière anonyme ou avec une demande de suivi. Les autorités rappellent que le recours à la plateforme ne remplace pas un dépôt de plainte. Des outils similaires existent ailleurs en Suisse romande, dont à Genève et à Lausanne. On en sait plus sur les causes d'un accident de télésiège qui a fait un blessé grave l'an dernier en Valais. Il serait dû à une coordination insuffisante lors de travaux réalisés simultanément sur la piste. Le constat du service suisse d'enquête de sécurité, il a publié son rapport aujourd'hui. Lorsqu'il effectuait un trajet avec un membre du personnel, le télésiège est entré en collision avec le câble de treuil d'une dameuse. Arraché de son câble porteur, le télésiège a chuté sur une piste située en contrebas. Les faits remontent à mars 2025. Et hockey sur glace, plus que 2 heures et des poussières d'attente avant le 4e match de l'équipe nationale. La Suisse affronte l'Autriche à Zurich dans le cadre du championnat du monde de la discipline. Les deux équipes sont invaincues à ce stade. Météo, le soleil a fait son grand retour cet après-midi et ça se sent, il fera jusqu'à 21 degrés en plaine. Attention toutefois, quelques cumulus en montagne et des averses isolées, pas totalement exclues sur le plateau.
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0: Fayrouz Kairi. Alors peut-être qu'on l'oublie parfois, tellement elle semble faire partie de notre vie, mais Madonna, c'est quand même l'une des plus grandes stars de la pop mondiale. En tout cas, elle a ouvert les portes à beaucoup, beaucoup d'autres chanteuses, puisqu'elle a été sulfureuse, elle a été provocatrice. Et la chanson que nous allons écouter dans quelques instants ne déroge pas la règle, hein, c'est « Like a Prayer ». C'est une chanson qui est sortie en 1989. Madonna parle dans cette chanson d'amour, de désir, de foi aussi et de liberté. Alors certains y ont vu une prière spirituelle, d'autres une chanson sur la passion amoureuse. Et c'est justement cette ambiguïté qui a fait le succès du titre. Parce que Madonna, elle a joué avec les symboles religieux et elle a transformé cette chanson un peu pop en quelque chose d'un peu spirituel. Mais ce qui a fait véritablement exploser l'affaire autour de cette chanson, c'est surtout le clip. On y voit des croix en feu, une église, des scènes de danse et un saint noir embrassé par Madonna. Et à la fin des années 80, ça a provoqué un immense scandale. Le Vatican même s'est exprimé, il avait critiqué le clip, elle a eu des annulations de contrats. Alors on imagine un peu difficilement tout ça aujourd'hui, mais on est en 2026 et c'était en 1989. Aujourd'hui en tout cas, cette chanson est considérée comme l'un des plus grands titres de la pop moderne. On écoute tout de suite Madonna avec les chœurs de gospel. Ça aussi, c'était quelque chose d'assez révolutionnaire pour de la pop, en plus chantée par une personne de couleur blanche. On écoute tout de suite Madonna avec Like a Prayer.

Je suis un homme seul et je rêve à deux. Il y a des chansons comme ça, dès la première écoute, on a le coup de foudre. Cette chanson en fait partie. C'est Lancelot qui chante ce titre, Un homme seul, jeune auteur, compositeur français. Il écrit tout lui-même et cette chanson, elle reprend justement quelque chose qui est assez touchant. Oui, un mélange de solitude, de mélancolie, mais en même temps, il n'est pas trop triste. Et cette chanson rappelle une phrase célèbre de Victor Hugo. Il disait « La mélancolie, c'est le bonheur d'être triste ». Et on a un peu l'impression de ça quand on écoute ce titre. On va tout de suite se faire plaisir avec Sally, chantée par Carmel ou encore Kali, juste après.

Ah, comme c'est terrible hein, quand l'un des deux n'aime plus l'autre et que l'autre continue à l'aimer. Oh, c'est tragique. Ça ne devrait jamais arriver. Oh, il y en a forcément un des deux qui souffre énormément. Et l'autre, parfois, souffre aussi à travers celui qui n'aime plus, mais qui l'a aimé. Donc, voilà. C'est dur de voir quelqu'un qu'on a aimé souffrir à cause de nous. Époque bleue et Marie-Lou, c'est ce qu'on va écouter. Les mots, tout de suite. Et frérot de la Vogue, de la Voga. Frérot de la Vega. Mamma mia. Et Ellie Rose, ça sera juste après. Oh là là. De la Voga. N'importe quoi.

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1: Bah oui, parfois on sait pas quoi faire, surtout quand on est jeune et qu'on a tout qui, quelque part, est possible, mais en même temps, il y a aussi très vite des portes qui se ferment, en tout cas, le décrit avec brio dans cette chanson. C'est Ellie Rose avec Je sais pas. Allez, voyage, voyage, on part tout de suite.
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3: Si vous débarquez quelque part en Afrique du Sud un soir, la musique va forcément venir à vous. Vous entendrez peut-être ça sortir d'une fenêtre ouverte, d'une enceinte posée sur un muret. Pas besoin de chercher, hein. La musique viendra obligatoirement vers vous. Ce que vous entendrez probablement, c'est de l'amapiano, un genre qui est né en Afrique du Sud, construit sur des basses avec des nappes de piano. C'est un style musical qui a mis 10 ans à traverser les frontières d'Afrique du Sud avant de conquérir le monde. Aujourd'hui, notre rencontre va se faire avec quelqu'un qui s'appelle Trekizon Molly. C'est un producteur, il est aussi DJ, il est chanteur. Il commence la musique en 2014. Il a été inspiré surtout par le hip-hop ou encore l'afro house. Récemment, il a collaboré avec DJ Promatic et Dendo Fela. Ils ont fait cette collaboration à trois et posent une question en soto. Bocello Keheng, qu'est-ce que la vie ? Question fondamentale, pas de réponse. Juste une question sur un groove qui fait bouger les épaules, voire plus si affinité. C'est notre carte postale de Boom Boom aujourd'hui.

Nous étions en Afrique du Sud pour notre carte postale de bonbons aujourd'hui avec Trekison Molly, DJ Promatic et Dendofella pour la chanson Bocello Ke Eng.

Ah, ça, c'est le genre de chanson que l'on a toujours plaisir à entendre et à écouter, évidemment, belle déclaration. Très belle chanson d'amour qui nous est chantée par Florent Pagny, là où je t'emmènerai. On imagine un monde très doux, comme ça, avec beaucoup d'amour et beaucoup de tendresse, surtout. Gabriel Benedek avec Bermuda, il y aura aussi Charles Trenet avec son piano de la plage. Enfin, de belles choses à venir.

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Bah, quand on entend le piano de la plage, on entend surtout la plage, hein, parce que le piano, vous pouvez le mettre n'importe où, de toute façon, c'est du bonheur. Et ça fait drôlement du bien, c'est vrai, hein, qu'avec ces idées de les mettre un petit peu partout, dans certaines villes, il y a des personnes comme ça qui se mettent à jouer très spontanément, et ça donne de très très beaux moments, des fois des moments de poésie et d'émotion également. Fleetwood Mac avec Gypsy, il y aura aussi Marcella avec le titre T'écrire et encore Las, L-A apostrophe S. On espère en tout cas que vous passez une belle après-midi.

0: Chigo, c'était l'as à l'instant.
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0: Et dans quelques instants, il sera 15h. On espère que tout va bien. Tout de suite, les informations.
2: Margot Reguin. Le Conseil d'État Genevois a tranché. Il autorise une manifestation anti-G7 le 14 juin. Elle pourra se faire sur la rive droite. Devant la presse cet après-midi, le président du gouvernement explique s'être appuyé sur l'expertise de la police. Un oui accordé après un nouveau coup de pression mis par la coalition No G7 hier. Une amélioration des cotisations et le maintien dans la vie active, les grandes lignes de la réforme AVS 2030 que présente actuellement le Conseil fédéral. Elle vise à stabiliser la situation financière de l'assurance vieillesse et survivants pour les années 2030 et 2040. Concrètement, il est proposé que le montant à partir duquel les cotisations soient prélevées soit relevé pour les personnes qui travaillent au-delà de 65 ans. La réforme prévoit aussi de supprimer l'âge maximal dans l'AVS de 70 ans. Les parties et milieux concernés ont jusqu'à mi-septembre pour donner leur avis. La Suisse est mauvais élève en matière de lutte contre le tabac. Elle occupe l'avant-dernière place parmi les 37 pays européens évalués. En cause, les importantes lacunes en matière d'interdiction de la publicité, la protection contre l'ingérence de l'industrie du tabac, de réglementation de nouveaux produits nicotiniques et de prévention. Pour l'Association suisse pour la prévention du tabagisme, qui annonce aujourd'hui ce résultat, c'est un signal d'alarme politique majeur. Elle réclame des mesures fortes, comme une interdiction complète de la publicité et la ratification de la convention cadre de l'OMS pour la lutte anti-tabac. En Israël, le processus de dissolution du Parlement est lancé. Une majorité de députés a approuvé aujourd'hui le projet de loi présenté par des élus de la coalition au pouvoir. Elle fait suite à l'annonce le mois dernier de la dissolution du parti du Premier ministre Benjamin Netanyahou. Il était menacé d'une implosion de sa majorité du fait du mécontentement des partis ultra-orthodoxes. Des élections législatives seront organisées dans un délai de 90 jours suivant l'adoption définitive de la dissolution de l'Assemblée. En Israël encore, les autorités ont entamé aujourd'hui le transfert et le placement en détention de membres d'une flottille pour Gaza. On parle de centaines de militants pro-palestiniens selon une ONG. Des ressortissants suisses feraient partie de ce groupe. Rome dénonce un traitement inadmissible des activistes par Israël. La semaine dernière, une cinquantaine de navires ont quitté la Turquie. Objectif annoncé, briser le blocus imposé par Israël à Gaza. Et à Pékin, Xi Jinping et Vladimir Poutine ont terminé leur première entrevue. Les présidents chinois et russes ont réaffirmé la solidité des relations entre les deux puissances. Moscou a salué des progrès dans les discussions sur le projet de gazoduc Force de Sibérie 2, même si aucun accord n'a été scellé. Cette conduite permettra à la Russie d'écouler en Chine le gaz qu'elle ne livre plus à l'Europe depuis les sanctions imposées pour cause de guerre en Ukraine. Retour en Suisse où la Cour des comptes vaudoise s'est penchée sur la répartition des élèves dans les écoles du canton, l'enclassement. Elle constate que les règles sont globalement bien appliquées mais formule 6 recommandations. Il est par exemple question de mieux informer les parents sur le processus d'enclassement, mais aussi de rendre ce processus plus transparent et harmonisé. La Direction générale de l'enseignement obligatoire a accepté toutes les propositions. Météo, vous l'avez remarqué, le soleil a fait son retour et ça se sent. Il fait jusqu'à 21 degrés en pleine. Attention toutefois, quelques cumulus en montagne et des averses isolées, pas totalement exclues sur le plateau.
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0: Fayrouz Kairi. Oh, ça va faire du bien, un petit peu de soleil hein, quand même, hein. Une après-midi douce comme ça, comme une petite parenthèse, et puis on regarde un petit peu dehors, et on voit que le soleil essaie de se glisser un petit peu partout, ouais, il est coquin, il va entre les arbres, entre les façades, sur les cafés aussi, hein, bah oui, pour les terrasses, oh, on n'a jamais trop de soleil, en tout cas on va prendre le temps aujourd'hui, le temps de rire, le temps de parler de pas mal de choses, peut-être de tout et de rien, de savourer un bon petit café, peut-être un thé, une boisson en tout cas rafraîchissante, tout ça en écoutant pour débuter cette heure Gaëtan Roussel, éolienne. Très bel après-midi.

Enchanté, enchanté. Bah oui, s'il peut nous accueillir en Belgique, nous on veut bien. On adore ce pays. Jeune auteur, compositeur et batteur qui vient de ce beau pays, le plat pays. C'était Teddy Bear avec les chaussures roses. Tout de suite, on change d'ambiance avec Let's Groove Tonight, Earth, Wind and Fire. Et juste après, ça sera Gilles Kaplan, Tout ce qui nous sépare. Il est 15h11. 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

Tout ce qui nous sépare. Oh là là, encore des histoires de séparation. C'était Gilles Kaplan à l'instant. Alors, je me suis entraînée hors antenne pour le titre qui va suivre, parce qu'il n'est pas si simple à dire. Quand je vais vous le prononcer, vous allez dire, non mais... Elle dit n'importe quoi, enfin c'est pas trop compliqué. Mais je vous assure que quand on le lit, on dit comment on va prononcer ça. Alors c'est Shilbiban. Voilà, c'est Shem Thomas que l'on écoute tout de suite. Shilbiban, maintenant je suis très fière de pouvoir le prononcer sans riper dessus, hein, ce qui m'est arrivé hors antenne. Et juste après, ça sera Stromae avec Alors en danse ou encore Opinard.

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0: C'était Opinard, en un mot, hein, attention, avec Po et Ben et tout à l'heure Stromae. Alors on danse, on va parler de regrets, mais surtout de non-regrets. C'est-à-dire de se dire que finalement, tout ce qu'on a vécu, même les choses qui ont été difficiles à vivre, on n'a rien à regretter, puisque ça nous a amené là où on est, et surtout, ça nous a permis d'être qui nous sommes. Cette chanson, on parle de ça, on en parle dans Les Mots Bleus tout de suite.
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0: Aujourd'hui, dans Les Mots Bleus, on parle d'Édith Piaf. C'est une voix que la France et la francophonie n'a jamais oubliée. Une voix fragile et puissante à la fois. Édith Piaf est née à Paris en 1915. Elle a grandi dans la pauvreté. Elle a chanté très jeune dans les rues. Et puis, elle est devenue l'une des plus grandes artistes françaises. Sa vie a été marquée par les drames, les amours passionnés et les blessures, mais aussi par une incroyable force de vivre. Et parmi toutes ses chansons, il y en a une qui reste gravée dans les mémoires. Non, je ne regrette rien. Cette chanson est sortie en 1960. À ce moment-là, Édith Piaf est fatiguée, malade, usée par la vie. Pourtant, lorsqu'elle entend cette chanson pour la première fois, elle est bouleversée. Elle décide immédiatement de la chanter, comme si les paroles racontaient en fait sa propre histoire. La musique a été composée par Charles Dumont et les paroles écrites par Michel Vauquer. Au début, Édith Piaf hésitait même à recevoir Charles Dumont, mais lorsqu'il a joué la chanson au piano, elle a compris tout de suite sa force. Elle lui aurait même dit « c'est la chanson de ma vie ». Et il faut dire que les paroles ressemblent à un bilan. Non, rien de rien, non, je ne regrette rien. Dans cette chanson, Édith Piaf efface le passé, les douleurs, les erreurs pour recommencer à zéro. Ce n'est pas une chanson triste, c'est une chanson de courage, une façon de dire oui, j'ai souffert, mais j'avance encore. Le public a été immédiatement touché par ce titre. Cette chanson est devenue un immense succès en France et dans le monde. Non, je ne regrette rien, symbolise la liberté, la dignité et la force intérieure. Cette idée d'ailleurs rejoint une phrase célèbre d'Albert Camus. Au milieu de l'hiver, j'apprenais enfin qu'il y avait en moi un été invincible. Cette phrase pourrait presque parler d'Édith Piaf. Malgré les épreuves, malgré les chutes, elle a continué à chanter. Et avec « Non, je ne regrette rien », elle nous laisse un message simple et puissant. Vivre pleinement sans renier son passé. On écoute tout de suite Édith Piaf dans Les Mots Bleus. « Non, je ne regrette rien ».

Bah dis donc, il s'en passe des choses hein, dans l'ascenseur avec Calogero. Il a une vie passionnante. Hein. Parce qu'alors nous, on prend souvent l'ascenseur, il se passe jamais rien. Il n'y a pas de connexion, il n'y a pas de jeu de regard, il n'y a pas d'attirance non plus. Lui, il vit des trucs fantastiques, quoi, hors du commun. Hein. Calogero, l'apesanteur, là. Ouf. Apparemment, un grand moment de... Même pas de sensualité, en tout cas d'attirance, attirance physique, hein, du moins.

Année de dollars, c'était Aloe Black avec ce titre. Eh bien, il a fait toute une critique de la société qui fait que certaines personnes sont laissées pour compte et mises de côté. Aloe Black, donc, c'est aussi un chanteur engagé sous ses airs un petit peu de chanteur pop. I Need a Dollar. Juste avant les informations, on va écouter Ruisseau Cerise. Oui, oui, je vous assure, c'est un vrai nom. Ruisseau Cerise, hein, c'est poétique. Et juste après, ça sera les Bengals avec Manic Monday.

0: C'était les Bangles avec Manic Monday. Et non, ce n'est pas un Manic Wednesday, puisque vous aurez le plaisir, juste après les informations, à 16h, d'être très bien accompagné. Bah oui, ce sera tandem avec Marine Kaltenbacher et Philippe Martin pour vous accompagner jusqu'à 19h. Il est 16h.
1: Margot Regain.
2: Le Conseil d'État Genevois a tranché. Il autorise une manifestation anti-G7 le 14 juin. Elle pourra se faire sur la rive droite. Le Conseil d'État n'accède ainsi pas à la demande de la coalition No G7 qui voulait que la manifestation se fasse sur le pourtour de la rade. Le défilé aura lieu dès 16h. Toute autre manifestation sera interdite du 12 au 17 juin, à l'exception de celles qui sont déjà autorisées. Attention toutefois, un projet de loi pour une interdiction de manifester au centre-ville sera débattu dans une grosse semaine lors d'une session parlementaire extraordinaire. La Suisse est équipée pour s'occuper de patients atteints d'Ebola. L'Office fédéral de la santé publique l'assure aujourd'hui. Il précise cependant n'avoir reçu aucune demande à ce jour, contrairement à l'Allemagne. Si c'était le cas, les personnes concernées seraient prises en charge par les hôpitaux de Genève et de Zurich. Des établissements de référence dans le pays pour Ebola et des maladies similaires très contagieuses. L'OFSP précise suivre l'évolution de la flambée en RDC. L'Organisation mondiale de la santé estime, elle, que le risque épidémique est faible au niveau mondial. Le détroit d'Ormuz n'est pas complètement infranchissable. D'après la marine des gardiens de la Révolution, plus de 25 navires, dont des pétroliers, ont transité par le détroit ces dernières 24 heures. Ils ont pour cela dû obtenir des autorisations des forces armées iraniennes. Le pays a formalisé lundi la création d'un nouvel organisme, l'autorité du détroit du Golfe Persique, pour la gestion de ce passage. En France, des perquisitions ont été menées sur deux sites de Nestlé Waters hier, ceux de Perrier et de Vittel. Elles s'inscrivent dans le cadre d'une enquête ouverte après une plainte pour tromperie de l'ONG Foodwatch. Nestlé Waters est au cœur d'un scandale depuis avoir admis début 2024 utiliser par le passé des traitements interdits pour ses eaux. Après un rapport interne révélé par Arc Info sur les dysfonctionnements au sein de l'Office d'exécution des sanctions et de probation, Neuchâtel réagit. Le canton dit vouloir instaurer une culture de l'échange. Un mandat a été confié à une entreprise externe pour accompagner la réorganisation de l'Office. Il souffrirait d'une organisation jugée trop floue, trop dépendante des individus et marquée par une forte fatigue psychique. Selon le rapport, la crise s'est construite sur plusieurs années et n'est pas directement imputable à l'ancienne directrice qui a démissionné en avril dernier. La fête fédérale de musique qui s'est tenue la semaine dernière à Bienne a été un grand succès. La conclusion du conseil municipal aujourd'hui, il remercie l'engagement de centaines de bénévoles et collaborateurs de la ville. L'exécutif salue aussi le fait que l'événement s'est déroulé sans problème majeur au niveau de la sécurité, des transports ou de la propreté. Plus de 120 000 personnes ont participé à cette fête. Et ça y est, le quatrième match de l'équipe nationale s'apprête à débuter à Zurich. On parle évidemment du championnat du monde de hockey sur glace. La rencontre entre la Suisse et l'Autriche démarre dans 20 minutes et elle est à suivre sur RTS2. Notre journaliste sportif Alain Thévaux nous en racontera les débuts dans le prochain bulletin. Météo, vous l'avez remarqué, le soleil a fait son retour cet après-midi. Les températures oscillent, fait jusqu'à 21 degrés en pleine. Attention toutefois, quelques cumulus en montagne et des averses isolées, pas totalement exclues sur le plateau. Demain, beau temps en perspective, jusqu'à 24 degrés sur le plateau, 27 en Valais.
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3: Bonjour Marine.
4: Bonjour Philippe Martin, bonjour à tous.
3: Et oui, bonjour les auditeurs, auditrices. On est de retour pour le milieu de semaine d'RTS Option Musique. On tend vers un week-end prolongé. Un de plus.
4: Qui a congé quand?
3: Pentecôte.
4: Ah, mais ça c'est le... Ah oui, le lundi, les gens ont congé.
3: Incroyable,
4: c'est
3: tous ces jours fériés alors. Mais incroyable. On bossera quand même. Pas nous, mais l'équipe de Tandem est là.
4: Oui, exactement. Et nous, on vous accompagne jusqu'à cette fin de semaine, jusqu'à vendredi 18h, parce que...
3: 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Avec Edith Maté, qui sera en direct du Corbac. Il y aura une émission spéciale, magazine, interview, et vous pourrez vivre ce festival qui est un des plus sympathiques de la région. Je n'ai pas peur de le dire. Et tout ça en direct sur RTS Option Musique.
4: Il va se passer un tas de choses aujourd'hui à 16h30, 3 nouvelles sorties cinéma.
3: Oui, alors il y a aujourd'hui un blockbuster que tout le monde attend. Est-ce que vous avez vu le Mandalorian, la série, événement,
4: non.
3: Avec le petit...
4: Le petit Yoda.
3: Ouais, le Grogu s'appelle.
4: C'est Grogu, pas Yoda
3: mais le film. Non, c'est comme un Yoda, mais c'est un autre. C'est Grogu.
4: Ah, il s'appelle pas Bébé Yoda.
3: Non.
4: D'accord.
3: Voilà. Et du coup, Grogu et le Mandalorian sort cette semaine. C'est un événement parce que ça fait quand même depuis le dernier épisode de Star Wars qu'il n'y avait pas eu vraiment de film. Il y a eu beaucoup de séries, mais là, c'est vraiment un film qui sort au ciné. Et c'est avec Pedro Pascal.
4: Ah, le fameux.
3: Qu'on voit quasi pas, je vous le dis tout de suite.
4: Non, on le voit pas dans...
3: Il a son masque.
4: Ah, bah voilà, il faut le deviner.
3: 150 épisodes, voilà.
4: Et puis alors à 17h15, retour dans les années 80 avec Depeche Mode, Just Can't Get Enough. Et comme tous les mercredis, on vous propose un match aujourd'hui.
3: Alors,
4: Ed Sheeran contre...
3: Eh ben aujourd'hui, je défendrai Billie Eilish. Pas facile, mais vous savez que je suis chaque semaine dans la peau de l'outsider.
4: Mais alors, je suis pas du tout d'accord. Billie Eilish, à mon avis, est plus connue que Ed Sheeran.
3: Vous plaisantez. Rigoler.
4: Ah non, c'est sûr. En tout cas, elle a une fanbase bien plus virulente.
3: Ouais, je pense que dans les auditeurs d'RTS sur Public, il y a plus de fans d'Ed Sheeran. On va voir ça, vous envoyez votre vote dès maintenant sur le WhatsApp.
4: 076 422 77.
3: Même numéro pour vos messages, bien sûr. Tiens, un duo comme nous, on aurait pu chanter ça tous les deux.
4: Robbie Williams et Nicole Kidman. Voici Something Stupid.

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0: C'était une artiste radar à test option musique, Mary J, avec son single Sparadrap. Elle jouera à Lausanne tout bientôt le 29 mai au Romandie. Elle va partir jouer aussi du côté de la Suisse allemande à Kulturmarkt le 21 mai.
1: Comment vous avez dit à quoi?
0: Kulturmarkt.
1: Ah d'accord, ok. Je
0: le marché de la culture.
1: Bah oui, je pensais que c'était un village qui s'appelait comme ça.
0: Non, non, c'est le...
1: Vous connaissez ma capacité géographique déjà pour la Suisse romande, alors imaginez... Outre Sarine, 16h12, dans quelques minutes nous parlerons ciné, bien sûr, on parlera également de cette journée porte ouverte, vous avez entendu la promo tout à l'heure. Hein,
0: 30 et 31, vous venez chez nous, on prépare les croissants.
1: On vous expliquera un peu le programme tout à l'heure, il y a plein de choses sympathiques à faire. Et puis, vous pouvez toujours voter, alors le match est ouvert, c'est un match qui va faire rage aujourd'hui entre...
0: Et Chiran contre Billie Eilish, c'est vos choix au 076 401 22 77. Et dites-nous quelle chanson en particulier vous auriez plaisir à entendre.
1: Je pense que vous allez me tarter avec Ed Sheeran. C'est quand même la chanson des mariages. Oui. Dans tous les mariages, il y a une chanson d'Ed Sheeran.
0: C'est vrai. Soit Thinking Out Loud, soit Perfect.
1: Bah oui. Ou il y a le A-Team aussi, ou le photographe. Passons
0: oui,
1: les mariages.
0: C'est vrai.
1: 076 400 22 77, nous attendons vos appels avec un Z comme Zorro. Son nom est le signe, à la boîte et le micro. Non, c'est ce que je veux dire, Zorro.
0: Et la rose, justement, et la mûre, c'est maintenant avec
1: il y a pas d'épée.
0: Antoine et Vie. Mais non, c'est que de l'amour.

0: quelle voix? Les cordes vocales tendues comme l'arc de Robin des Bois, c'était Beyoncé à l'instant avec Halo.
1: Avec Halo, Suzy, good morning. Halo. On va vous poser une question si vous voulez participer au jeu plus tard à 17h30.
0: Après, je prends le buzzer.
1: Et ah, c'est pour faire jouer, c'est pas pour rouler moi. La roulette au cadeau. Oui. Il va falloir répondre à cette question
0: de
1: sur
0: sélection.
1: Le WhatsApp d'RTS Option Musique 076 422 77.
0: Question comédie musicale aujourd'hui. Écoutez bien, pas d'indice pour l'instant, juste la question. Si vous calez un peu, on vous donnera des indices plus tard. La question, la voici, la voilà.
1: Quel est le nom de la comédie musicale française qui mettait en scène, entre autres, Emmanuel Moir et Christophe Maé, produite par Devatia et mise en scène par Kamel Wally?
0: Est-ce que vous avez une petite idée, chers auditeurs, auditrices? Dites-le nous par message 076 422 77, le nom de la comédie musicale qui mettait en scène Emmanuel Moir et Christophe Maé. Votre réponse avec votre prénom pour être sélectionné et jouer avec nous tout à l'heure à 17h30 et tenter de... Ce sera le cas où ce soir, 4 sorties.
1: On se réjouit. Blind test au cas où, spécialement préparé pendant une semaine par Philippe Martin.
0: C'est pas du tout sincère, votre... On se réjouit. C'est un réjoui dépité un peu.
1: Non, je me réjouis vraiment. Ouais. Mais pas autant que d'écouter JKL avec À Travers.
0: On y va. Je peux répéter encore un peu pendant l'émission si vous voulez. Si vous aimez vraiment le casou. Si ça peut vous faire plaisir.
1: Non, mais non, ça va.
0: Ah.

0: Cette chanson de Rod Stewart raconte l'histoire de Baby Jane qui le quitte pour entrer dans la haute société. Et puis, il dit « La prochaine femme dont je tomberai amoureux sera la dernière. »
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2: Un film projeté cette semaine à Cannes pour commencer, le nouveau Javier Bardem également, et puis le blockbuster tant attendu par les fans, Star Wars de Mandalorian et Grogu au programme de cette semaine. On commence avec le nouveau Pedro Almodovar qui est présenté cette semaine, je crois qu'il est en compétition sur la croisette, ce qui raconte les aventures d'Elsa qui est réalisatrice de pub, qui va fuir le deuil de sa maman se jetant peine perdue dans le travail jusqu'à la crise d'angoisse. Résultat des courses, pour se reconstruire, elle s'envole à Lanzarote avec sa bonne copine Patricia qui va pas mieux non plus. Du coup, les deux font la paire. Il y a le compagnon qui lui reste à Madrid. Bref, c'est une sorte de trio entre réalité et fiction. C'est du Almodovar, quoi. Ça vous intéresse, ça?
0: À fond, ouais.
2: C'est vrai, vous êtes fan du cinéma d'Almodovar?
0: Ah non, j'en ai vu aucun. Mais le pitch est bien.
2: Vous devriez. Le suivant, c'est Lettre aimée. Javier Bardem et Marina Foïs, entre autres, au casting de ce film. Alors, Javier Bardem va jouer le rôle d'un réalisateur mondialement connu, Esteban Martinez, qui revient en Europe pour tourner son nouveau film. Et il va offrir un rôle principal à une jeune actrice inconnue, sa fille, qu'il a un peu abandonnée, qu'il a pas vu depuis 13 ans. Vous voyez un peu le pitch. Du coup, elle accepte cette opportunité, consciente qu'elle va devoir affronter non seulement le réalisateur, le boulot, mais aussi le papa, qu'elle a jamais pu considérer comme père. Poids du passé, blessure longtemps enfouie, c'est Lettre aimée, et c'est avec Javier Bardem et Marina Foïs. Beau casting. Et puis le dernier tant attendu, c'est Star Wars de Mandalorian et Grogu, avec Pedro Pascal bien sûr, avec aussi Sigourney Weaver, un beau casting, et il y a même Martin Scorsese dans la version anglaise qui prête sa voix à un monstre dans ce nouvel épisode de la saga Star Wars. Donc Lucasfilm, depuis quelques années, ils ont fait énormément de séries pour Disney+, depuis l'ascension de Skywalker sorti déjà il y a 7 ans, rendez compte. Dernier épisode de la saga Star Wars, ils ont sorti Andor, Ahsoka, Obi-Wan Kenobi et Le Mandalorian, qui est considéré comme une des plus belles séries de ces dernières années. Là, on va suivre donc la recette magique avec un enfant mystérieux, un vaisseau, une mission et un héros casqué, vous l'avez compris, c'est Pedro Pascal qui est sous le casque. Donc pendant la chute de l'Empire, la dispersion des seigneurs de guerre s'est faite dans toute la galaxie pour protéger la rébellion et pour protéger cette nouvelle paix. La Nouvelle République va envoyer le légendaire chasseur de primes, alias Pedro Pascal, Din Djarin, et son jeune apprenti, qui n'est pas bébé Yoda, mais qui est bien Grogu. On écoute la bande-annonce et vous me dites juste après ce que vous en pensez.
3: Nous connaissons tous les légendes du chasseur de primes mandalorien et de l'enfant.
4: Je ne traque que des criminels de guerre impériaux. On va tous les éliminer les uns après les autres.
3: Il faut protéger ce que la rébellion défend depuis toujours.
5: Bonne chance. Tu vas en avoir besoin.
4: Arrête.
6: Oh, horrible méchant bébé.
4: Les anciens veillent sur les jeunes. Avant que les jeunes ne veillent sur les anciens.
5: Tu as peur. Tu devrais.
6: Bien joué, bébé.
4: Telle est la voie.
2: Voilà, ça dépote hein, quand même. Bon, c'est du Star Wars, c'est du Lucas. Et ça sort donc cette semaine sur les écrans Star Wars de Mandalorian et Grogu, Lettre aimée également avec Javier Bardem et Marina Foïs, ou le nouveau Pedro Almodovar qui s'appelle Amarga Navidad.
0: Votre choix. Merci pour ces trois propositions, Philippe Martin. Alors personnellement, je pense que j'irai voir le Pedro Almodovar. Comme ça me ferait une petite virée sur la croisette.
2: Ah non, mais vous allez le voir ici, vous croyez qu'on va...
0: Non, mais on peut se déplacer, c'est plus sympa.
2: Vous offrez un jet jusqu'à l'aéroport de Nice, là.
0: Ah, ce serait super, je ne vous ai pas proposé, mais merci beaucoup,
2: écoutez,
0: Philippe Martin.
2: Regardez ça avec les RH, hein, y a pas de souci.
0: Les Iroquois, Jérémy Ratib, avec son tout dernier single, Fault Line.

0: The Turtle. La tortue Christophe Willem en pleine gloire. C'était double jeu. On passe au match.
1: Tandem.
2: Ça va cogner.
1: Et aujourd'hui, on parle de Ed Sheeran.
0: Alors, pas que. On parlera aussi tout à l'heure de
1: Billie Eilish.
0: Voilà. Mais on peut voter pour les deux.
1: Pour l'instant, on parle de Ed Sheeran, l'anglais qui très très tôt sort son premier album. Il n'a que 13 ans lorsqu'il autoproduit déjà un album qui s'appelle. Oui, produit, pardon.
0: Quoi ?
1: Il autoproduit.
0: Très bien. Votre orthophoniste sur la douleur.
1: Consonne de trop. Son album qui s'appelle The Orange Room. Alors il se construit peu à peu avec internet, il poste des vidéos sur YouTube et sur Facebook. Et c'est en 2011 le vrai décollage, il signe avec un label, il sort son premier album officiel qui s'appelle Plus, numéro 1 au Royaume-Uni avec ce titre.

0: C'est la balade qui le révèle au monde. Et puis 2012-2013, il devient incontournable, il explose, il joue à Glastonbury, il écrit pour les One Direction, il collabore avec Taylor Swift sur Everything Has Changed, il est invité par Elton John aux Grammy Awards, et c'est aussi l'époque où il sort l'un de ses morceaux les plus iconiques, la bande originale du film Le Hobbit, Acid Fire.
1: C'est juste. Je ne me plus que c'était lui qui a fait ça.
0: Et oui.
1: Ça fait pas très BO de film non plus, non?
0: Pour le Hobbit, moi je trouve que ça va assez bien.
1: Vous trouvez?
0: Bah oui.
1: Il n'y a rien de médiéval dans cette chanson là. Bon, c'est pas grave, poursuivre.
0: Si, le rythme. 2014-2015, il revient avec l'album X. Et là, c'est un niveau supérieur. Et on a le slow des mariages, une chanson qui devient extrêmement populaire dans les mariages de tout le monde partout sur Terre. Thinking Out Loud. So honey now.
1: Là, quand on ferme les yeux, on voit le père danser avec la mariée tout de suite. Mm-hmm. La tourte derrière. Le beau-frère déjà bourré.
0: C'est l'oncle en général. 2017, Ed Sheeran est une superstar mondiale. Après une pause stratégique, il s'est un peu reculé des réseaux sociaux. Eh bien, il revient avec ça.

0: très courant en Perse. Et Ed Sheeran, bah, si vous voulez entendre une chanson en entier et pas seulement les extraits, il faut voter pour lui maintenant au 076 401 22 77. Ouais. Comme l'a déjà fait, par exemple, Rachel, José, Denise, Lucille, Patricia, n'hésitez pas à continuer à voter.
1: Est-ce qu'il y a des votes pour Billie Eilish, que je défendais tout à l'heure?
0: Oui.
1: C'est épisodique.
0: Bien sûr, oui.
1: Vu votre sourire, ça sent le sapin pour Billie Eilish. Mais allez-y, hein, 076 400 22 77. À suivre notre sieur Cassien Bray pour le radar du mois de mai. C'est Tess Giordano, la genevoise. Et alors, juste avant, c'est Lofi tout de suite. Voici Mad Woman.

0: Thèse Giordano est genevoise et tout juste majeure. Chanteuse, guitariste et un peu pianiste, elle a déjà composé pour une série télé et a une solide expérience de la scène. Thèse Giordano écrit ses textes en anglais, commence à publier ses premières chansons et pense à un futur EP ou album.
1: Je pense que mon premier contact avec la musique, mon souvenir le plus ancien, ça doit être les vinyles et mon père qui mettait justement

On définit tous les matins pendant qu'on faisait le petit déjeuner ou tous les soirs quand on rentrait. Ouais, de partager ce moment, de choisir le vinyle et de l'écouter en fait. Et oui, donc j'ai toujours aimé chantonner, danser et écouter de la musique. Ça a toujours fait partie de ma vie. Ouais. Alors l'écriture, elle est venue assez rapidement après que je commence à gratouiller à la guitare, à faire des reprises. En fait, ça m'est un peu tombé dessus. Je pense que c'est quelque chose qui macérait, qui grouillait un peu dans mes doigts et dans ma tête. C'était déjà en anglais, même si je parlais pas forcément très bien anglais à l'époque. Mais j'avais besoin de me cacher, je pense, pour pas que les gens comprennent trop ce que je disais. Et je pense qu'après, ça s'est développé par juste une forme d'expression, un moyen d'expression qui est plus fluide pour moi. J'arrive mieux à sortir ce que j'ai besoin de dire avec l'anglais. La chanson See Through, j'aime bien dire que c'est un espèce de cri, un cri de rage ou de colère ou de désespoir, ce qu'on veut, pour vraiment être entendu. Elle représente une envie de se faire entendre et le besoin d'avoir existé, bah justement see through, être vu en travers, on va dire. Cette chanson, elle parle justement de se sentir comme un fantôme, en fait, d'en avoir l'impression que les gens peuvent nous traverser, de pas vraiment être là, puis d'avoir besoin de prendre sa place, d'être entendu. J'aime bien dire que c'est un cri.

0: Le gagnant rafle tout, c'était Abba sur RTS Option Musique. The winner takes it all.
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3: Les infos tout de suite, il est précisément 17h.
4: Margot Reguin.
5: Et on commence par du hockey sur glace. La Suisse affronte l'Autriche au championnat du monde à Zurich. Alain Thévaux, vous suivez cette rencontre. À l'issue du premier tiers-temps, les Helvètes mènent sur le score de 4-0. C'est un véritable match à sens unique.
6: Exactement, nette domination de l'équipe de Suisse qui a tiré les enseignements du match précédent face à l'Allemagne où elle avait dominé mais elle n'avait pas marqué. Aujourd'hui d'entrée, c'est Théo Rochette qui s'est fait l'auteur 1-0 après 5 minutes 11 et à chaque fois des démonstrations, des buts collectifs bien amenés avec une vitesse d'exécution. Le 2-0, tir de Meyer. Timo Meyer qui profite d'une passe d'un travail préparatoire d'Egli. Le 3-0 a été l'œuvre de Nico Ishii, assiste de Meyer et Biasca. Et Damien Ria, l'attaquant du Lausanne Hockey Club, c'est lui qui fait l'auteur du 4-0. Il y a également pour le meilleur buteur de ce mondial, André Ghetto, qui ajoute 2 points, 2 assists donc au classement des compteurs. Match à sens unique après 20 minutes. C'est 4-0 pour l'équipe de Suisse face à l'Autriche.
5: Merci Alain Thévon. On vous retrouvera dans l'émission Forum ainsi que dans le bulletin de 19h. En attendant, le match est à suivre en images sur RTS2. Le sort des militants de la flottille pour Gaza fait réagir. Dublin, Paris, Rome et Madrid condamnent fermement le traitement qui leur est réservé par Israël. Plus tôt dans la journée, le ministre d'extrême droite de la Sécurité nationale a diffusé une vidéo le montrant avec des militants agenouillés et mains liées après leur interception en mer et leur placement en détention dans le sud du pays. Un geste qui a été critiqué au sein même du gouvernement israélien. La Suisse appelle, elle, Israël à respecter le principe de proportionnalité dans ses interventions contre les flottilles pour Gaza. Pour l'heure, le nombre et l'identité des participants suisses arrêtés ne sont pas connus. Le Conseil d'État genevois a tranché. Il autorise une manifestation anti-G7 le 14 juin. Elle pourra se faire sur la rive droite. Le gouvernement n'accède ainsi pas à la demande de la coalition No G7 qui voulait que la manifestation se fasse sur le pourtour de la rade. Si des dégâts devaient avoir lieu, le gouvernement prévoit un mécanisme de soutien de 6 millions de francs. Un projet de loi est soumis au Grand Conseil. Parlement qui devra aussi dire s'il accepte ou non un autre projet de loi, celui d'interdire des manifestations au centre-ville. Réponse dans une semaine. Le déménagement de la RTS à Lausanne et Écublens suit son cours. Les responsables de votre service public ont fait le point aujourd'hui lors d'une visite des locaux aux autres médias. Concrètement, les émissions d'actualité radio comme Forum, La Matinale ou les flashs d'information que vous écoutez maintenant quitteront la Sala pour prendre leur quartier sur le campus de l'EPFL d'ici fin juin. L'actualité télévisuelle posera ses valises fin novembre, mais la RTS restera présente à Genève, notamment via les magazines TV. Au total, ce sont quelque 950 personnes qui travailleront sur ce nouveau site. Son coût total se monte à 165 millions de francs, dont 130 uniquement pour le bâtiment. Il sera ouvert au public le dernier week-end de mai. Et puis météo, le soleil a fait son retour cet après-midi. Ça se sent jusqu'à 21 degrés en pleine. Attention toutefois, quelques cumulus en montagne et des averses isolées, pas totalement exclues sur le plateau.
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0: En 2011, Licky Lee sort son album Wounded Rhymes. On démarre cette deuxième heure de Tandem avec I Follow Rivers.

0: 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Marine Kaltenbacher et Philippe Martin.
1: Exactement, et une question qui vous permet de vous sélectionner pour le jeu de tout à l'heure, 17h30, par message au 076 422 77.
2: La question est la suivante: quel est le nom de la comédie musicale française qui mettait en scène, entre autres, Emmanuel Moir et Christophe Maé? Produite ça, hein, par Dovatia et mise en scène par Kamel Wally. Qu'est-ce que vous chantiez?
1: Non, ça
2: c'est les rois du monde.
1: Ah oui, vous
2: avez raison. Je l'ai dit commandement. Alors c'est pas ça. N'écoutez pas Philippe Martin, il vous induit en erreur.
1: Je sais pas, je demande.
2: Ce serait plus...
1: J'essaie de fédérer des indices. Ah oui, d'accord. Très bien, très bien, très bien. Donc 076 422 77, un petit message avec votre nom et vos coordonnées. Puis on vous rappelle peut-être tout à l'heure pour faire tourner la roue de Tandem. Les années 80 dans quelques minutes.
2: On va parler de Depeche Mode avec le titre Just Can't Get Enough.
1: Et puis même numéro pour le match qui fait rage et qui oppose aujourd'hui le futur gagnant. Ça me paraît compliqué pour Billie Eilish que je défendrai tout à l'heure.
2: Et il y a aussi des votes pour Billie Eilish à part ça. C'est assez... Je dirais pas que c'est serré, mais je dirais qu'il y a match.
1: Vous défendez un roux cool.
2: Ed Sheeran. Ed Sheeran ou Billie Eilish.
1: L'héritier de Rick Astley.
2: Exactement, c'est votre choix. 076 420 22 77.
1: Allez, pendant que vous nous appelez... Enfin non, pas pendant que vous ne nous appelez pas. Écrivez-nous.
2: Et pendant que vous nous écrivez, on écoute Boulevard Désert avec

0: C'était Solang et Manuel Troller à l'instant avec Field Heat.
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2: Aujourd'hui, retour dans les années 80, on parle de Depeche Mode et ce morceau devenu culte.
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2: I just can't get enough. Alors, à l'origine, le groupe ne s'appelait pas Depeche Mode. Leur premier nom de groupe, c'était Composition of Sound. Et puis, un jour, ils ont changé d'avis en tombant sur un magazine français qui s'appelait Depeche Mode. Ce qui, littéralement traduit en anglais, du coup, dans l'autre sens, veut dire fast fashion. Ils ont trouvé que ça sonnait cool et du coup, ils ont décidé de s'appeler Depeche Mode.
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2: Et oui, c'est un nom français. Alors, le groupe se forme en 1980 avec Dave Gahan au chant, Martin Gore au clavier, Adi Fletcher au synthé et surtout Vince Clark, véritable machine à créer des chansons qui fonctionnent. Et à ce moment-là, c'est presque lui qui écrit tout sur l'album Speak and Spell. Toutes les chansons viennent de lui. Martin Gore y signe seulement deux morceaux. Le morceau est né grâce à une révélation. Vince Clark explique qu'il était fasciné par le rythme de To Cut a Long Story Short du groupe Spandau Ballet.
0: Son d'époque.
2: Et alors, avant d'entendre cette chanson, il n'était même pas particulièrement fan de musique dance, mais la révélation, il faut faire danser les gens. Vince Clark, il a seulement 20 ans quand il écrit cette chanson. Et puis, ironie du sort, Just Can't Get Enough sera aussi sa dernière chanson pour Depeche Mode, parce que peu après la sortie de l'album, il décide de quitter le groupe et il part fonder un autre groupe, un groupe qui s'appelle Yazoo.
0: 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Quel tube c'était ça? Incroyable.
2: On redécouvre ensemble Just Can't Get Enough de Depeche Mode. Alors, c'était une époque très particulière. Le punk était en train de s'essouffler. Les jeunes voulaient toujours de l'énergie, mais avec quelque chose d'un peu plus dansant. Et c'est à ce moment-là que Depeche Mode arrive avec Just Can't Get Enough.

0: d'écouter la Belge Doria D et Miro avec Piège. Et à l'instant, vous les avez reconnus, les excellents musiciens de Toto. C'était Rosanna sur RTS Option Musique.
1: Vous connaissez ce petit son, c'est le top départ pour un petit tête-à-tête entre vous et mon casou dans un instant. On va jouer au blind test et on va vous demander de nous appeler dès maintenant sur le numéro
0: 0845 43 21 0. Top départ, vous allez faire rouler la roulette à cadeaux. Il y a un tas de choses dedans, des barbecues, un casque audio Bluetooth, des entrées cinéma, radio DAB+, bon suisse du livre, une batterie portable externe pour recharger votre téléphone ou encore des billets pour Festinoche.
1: Ah bah écoutez, c'est plutôt pas mal tout ça. 0845 43 21 0 0845 43 21 0. Et pendant que vous nous appelez, on écoute ce qui semble être une nouveauté.
0: C'est la genevoise Kai Yoko avec son titre Haru.
1: Je confirme, c'est une nouveauté.
0: Oui.

0: Et on va jouer, on accueille tout d'abord Sandrine. Bonjour Sandrine.
1: Bonjour.
0: D'où est-ce que vous nous appelez ?
1: De Ride.
0: Est-ce qu'il a fait grand beau à Ride aujourd'hui ?
1: Il a fait super beau, c'était magnifique.
2: Ah,
0: et comment vous avez occupé votre journée du coup ?
1: Aujourd'hui j'ai été boire le café, voilà.
0: On le prend comment le café ?
1: La grand-mère.
0: Express, long, macchiato ?
1: Espresso.
0: Très petit expresso.
2: Et vous avez répondu à la question SMS et WhatsApp du jour. Donc la question la repose Marine.
0: Quelle comédie musicale mettait en scène Emmanuel Moir et Christophe Maé?
2: Vous nous avez dit
1: Le Roi Soleil.
2: Oui. C'est une bonne réponse.
0: C'est juste.
2: Face à vous, le plus rapide au standard, c'est Daniel qu'on accueille. Bonsoir Daniel.
3: Bonsoir.
2: Comment ça va Daniel?
3: Ça va bien.
2: Bien. Bien, bien. Faites quoi dans la vie Daniel?
3: Retraité.
2: Merveilleux métier. Avant d'être retraité, vous travaillez quand même?
3: Oui, oui.
2: Vous faisiez quoi avant?
3: J'étais dans l'horlogerie.
2: Horlogerie.
0: Ah, magnifique. À la Vallée de Joux?
3: Oui, exact.
2: On prend peu de risques. Hein. C'est soit le Loc, la Vallée de Joux, le Châtel. Voilà. Il y en a rarement fin fond du Valais.
0: C'est vrai. Daniel, Sandrine, vous allez vous affronter dans le terrible blind test que vous a préparé Philippe Martin. Il va vous jouer les mélodies de chansons de comédie musicale française. Dès que vous avez deviné de quelle comédie musicale il est en train de jouer la mélodie, vous criez votre prénom et ensuite la réponse.
2: Daniel, il a râlé, il s'est dit « Mais dans quoi je suis tombé, c'est pas possible ?»
0: Il a dit « Ça va être dur. »
1: Moi, j'ai la même chose aussi. Hein.
0: Bon, courage à vous deux.
2: Franchement, c'est des trucs connus. C'est que des comédies musicales super connues. Alors, on y
1: c'est
2: va tous les deux.
1: Problème.
2: Ah, mais c'est quoi le problème alors?
1: Le problème, c'est le casou et c'est vous, Philippe.
2: Oh ben, dites donc. Écoutez, je vais...
0: Sandrine qui n'a pas sa langue dans sa poche.
1: Non.
3: Ça donne un point à Daniel, ça.
2: Voilà, je vais... Exactement, un demi-point pour Daniel.
0: Non, ça compte pas comme ça.
2: Alors, on y va. Première comédie musicale à trouver.
1: Sandrine.
2: Oui.
0: Sandrine.
1: Quand on arrive en ville,
2: oui.
0: C'est juste.
3: C'est Charmania.
2: Ouais. Tout ce qu'on veut, c'est être heureux. Alors, là, il y a un dilemme.
4: Oui.
2: Il y a un dilemme parce que...
0: On cherchait le nom de la comédie musicale, mais elle a donné le titre en premier. Charmania. Qui a pu aider Daniel? Moi, je dirais 1-1.
2: 1-1. Bon.
1: D'accord.
2: Un partout.
3: C'est OK.
2: C'est très bien.
1: Mais oui, c'est OK.
2: Allez, le suivant.
3: Daniel.
0: Notre-Dame
3: de Paris.
0: Oui. C'est juste, ça nous fait 2-1 pour Daniel. Sandrine, vous pouvez encore égaliser.
2: Ouais, on y va, Sandrine.
1: D'accord.
2: Allez. Vous savez que je me suis appliqué quand même au cas où, là.
1: Oui, alors bravo.
3: Pas mal,
1: Exploit national.
2: Prends des cours avec Sergueïov Yushtakhninov, qui est mon prof de casou.
1: D'accord.
2: On y va. Alors, ça, c'est pas simple. Hein.

0: quelque chose.
1: Il faut demander de l'aide.
2: Ça dit quelque chose, ce truc là, que l'autre qui est en train de s'époumoner.
1: You're the one that I want.
3: Ça, c'est Grease.
1: Ah
2: ouais. Grease.
3: C'est pas une comédie musicale, c'est pas ça ou quoi?
2: Bah oui, c'est une comédie musicale, Grease.
3: Oui.
2: Bah oui, bah alors évidemment, à Broadway et tout et tout. Bah oui.
3: D'accord.
2: On est à combien, ma chère Marine?
1: 2-2.
3: Ah.
1: Égalité parfaite. C'est donc la question subsidiaire qui va vous départager.
2: Suspense. On y va. Le premier qui répondra correctement aura gagné. Est-ce que vous êtes prêts pour la question subsidiaire?
3: Okay.
0: Yes.
2: On y va. Adaptation de... Voilà, Grease a été adapté donc en film en 1978, mais c'est l'adaptation cinématographique d'une comédie musicale du même nom à Broadway. Mais en quelle année est sortie cette comédie musicale? Avec la question quand même de l'année posée par Philippe Martin.
0: Daniel?
2: Oui, Daniel.
0: 1972.
1: C'est juste. Parce que la question n'était pas facile à comprendre.
2: C'est que même moi, j'ai pas compris la question que je lisais. Bon, bah écoutez, on.
0: Ouais, mais bon. Ouais. Philippe, c'est normal.
2: Bah voilà, bah écoutez, hein, vous savez. Hein. Sandrine, on vous embrasse quand même.
3: Oui, moi aussi, je vous embrasse.
2: Vous avez été une magnifique candidate.
3: Beaucoup.
2: Et je vous envoie mon intégrale des tubes pop joués au casou. En CD, rien que pour
3: voilà,
2: vous.
3: Laissez faire.
1: Merci Sandrine.
2: On vous embrasse. À bientôt.
1: Bonne soirée.
3: Au revoir.
2: Bon, bah écoutez.
1: Daniel, vous allez pouvoir faire rouler la roulette à cadeau. Vous nous dites top puis stop pour découvrir ce que vous avez gagné aujourd'hui.
0: Top.
2: C'est parti. C'était pas bien ma question. Hein.
1: Non.
2: C'était pas terrible.
1: Ouais, c'était pas bien.
0: Stop.
1: Alors, c'est pas le barbecue, c'est pas les entrées cinéma, c'est pas la radio DAB+. Ah, c'est une batterie portable.
2: Ah, bah c'est bien, c'est une power bank pour charger votre téléphone où que vous soyez. Si vous allez en promenade en randonnée.
0: Ouais,
2: ben voilà, c'est tout bon.
1: Festival. Félicitations, Daniel. Vous restez avec nous en antenne. On prend vos coordonnées pour vous envoyer tout ça à la maison.
0: Ouais.
2: À bientôt et merci, Daniel, pour votre patience.
0: Merci.
2: À tout bientôt.
0: Merci.
2: Bye bye.
0: Ciao.
2: Eh ben écoutez, voilà. C'est vrai que cette question était quand même terrible.
1: Non, mais bon.
2: Vous savez, la prochaine fois, je poserai quelle est la différence entre un pigeon ou quel âge avait Rimbaud.
1: Oui, c'est bien aussi.
2: Mais si j'ai fait une petite faute de syntaxe et j'ai effacé une partie de la question.
1: Oui,
2: bah
1: j'ai vu ça, Philippe Martin.
2: Vous m'avez pas aidé non plus.
1: Je pouvais rien faire, honnêtement.
2: C'est vrai.
1: Je l'avais sous les yeux, je pouvais rien faire. Bon, la suite, c'est avec Bruno Mars, 24K Magic.
2: C'est une question? Non, c'est une affirmation.

0: La balade de Jim, Alain Souchon et juste avant c'était Bruno Mars 24K. En route pour le match.
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2: Et oui, un petit match que pose aujourd'hui Ed Sheeran, que vous avez brillamment défendu tout à l'heure. J'en bafouille, c'est l'émotion. Et aujourd'hui, Billie Eilish, que je vais tenter de défendre. Est-ce qu'on peut défendre le talent incroyable de Billie Eilish en 3 minutes? Même oui. Si elle est toute jeune et qu'elle a une carrière qui peut sembler toute petite, eh bien c'est un talent de la scène pop mondiale. Billie Eilish, véritable pop star, qui est née à Los Angeles en 2001 dans une famille d'artistes. Très vite, elle a travaillé avec son frangin. C'est un peu son frangin, comment on pourrait dire ça?
0: Pas le producteur.
2: Ouais, c'est un peu lui, l'alchimiste musical qui va composer les premiers tubes. Justement, ils travaillent tous les deux, ils sont très complices, ils vont fabriquer. Et ouais, exactement, ils vont fabriquer une bonne partie des chansons. Et le plus drôle, c'est que à Los Angeles, patrie américaine des énormes studios, eh ben ils vont faire ça dans la chambre, en fait, dans les petites chambres, salons, dans les petites pièces tranquilles comme ça à la maison, loin du business musical. Et ça va cartonner. Ça démarre bien sûr avec cette chanson que tout le monde a susurré un jour ou l'autre, la fameuse. Qui voulait pas partir et qui est parti quand même.
0: Mais tout le monde l'a susurré.
2: Exactement.
0: Un jour.
2: Oui, oui. Ocean Eyes. Alors elle va mettre ça en ligne lorsqu'elle est adolescente et la marque de fabrique, c'est un peu cette voix chuchotée, vous savez, presque susurrée. Ça lui vaudra quelques critiques notamment pour... Qu'est-ce qui vous fait rire comme ça?
0: Le fait que vous utilisez le verbe susurrer 4 fois d'affilée depuis le début.

0: début de cette chronique.
1: C'est vrai ?
0: Oui.
1: Je voulais que je le suce à l'oreille.
0: Voilà.
1: Et pourquoi ? Ça va lui valoir quelques critiques également sur la BO de James Bond, puisqu'on a plutôt l'habitude d'avoir des chanteuses ou des chanteurs qui appoignent, hein, qui hurlent, alors que on l'écoutera après, la James Bond qu'elle avait faite était quand même très très soft. 2019, tout va exploser avec Bad Guy et notamment celle-ci. Changement de style également. Ça devient un petit peu la chanteuse que tout le monde s'arrache, et pas qu'aux États-Unis. Vous savez que c'était une groupie d'ailleurs de Justin Bieber en fait.
0: Oui, elle a pu monter à Coachella sur scène avec lui.
1: Il y a des images assez incroyables où on la voit vraiment, où elle rencontre Justin Bieber. Elle est alors que c'est une star équivalente à Justin Bieber aujourd'hui.
0: Ouais.
1: On peut le dire, Billie Eilish. Il y aura évidemment la BO de James Bond dont je vous parlais tout à l'heure, le fameux No Time to Die. Alors c'est clair que, en termes de puissance vocale, on n'est pas sur Gladys Knight and the Pips ou Adele, mais moi je trouve pas mal, franchement. Hein.
0: Magnifique cette chanson.
1: Et puis, autre bande-son qu'elle a signée, je crois que vous avez vu le film Barbie en plus.
0: Oui.
1: C'est la BO qu'elle a signée. Oscar de la meilleure chanson originale, pardon. Hein. Excusez du peu quand même, pour Billie Eilish. Et puis elle fait tout, cette demoiselle, de la compo, de l'écriture, de la musique. Elle fait de la radio aussi, vous saviez ça ? Elle a une émission de radio sur Apple Music,
0: okay,
1: qu'elle anime avec son papa, qui s'appelle Groupie Have Feelings Too. Et en fait, elle est à l'antenne avec son papa.
0: Magnifique.
1: Et il raconte, en fait, il critique les sorties musicales du mois. Il raconte un petit peu leur goût à chacun. Et puis, il raconte des petites anecdotes familiales comme ça. Donc ça, c'est à écouter. Je sais pas si c'est mensuel ou hebdo, mais c'était une sorte de podcast émission de radio à retrouver sur Apple Music.
0: 076
1: voilà pour Billie Eilish.
0: 401-22-77 si vous votez pour Billie Eilish, qui a été brillamment défendue et qui est une artiste exceptionnelle, ou si vous votez pour Ed Sheeran au même numéro. Ils sont vaudois, c'est demain lundi avec Animal.

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1: Ils ont écrit cette chanson lors des émergences musicales organisées à Caux. C'était demain lundi, le duo vaudois avec Animal.
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3: Un coup d'œil sur le trafic de ce mercredi soir suite à un accident sur l'autoroute La Chaux-de-Fonds-Neuchâtel. Eh bien, l'autoroute est fermée entre le Bas-du-Raymond et les Hauts-Genevais dans les deux sens. Une déviation est signalée. Toutes les infos en ligne sur notre site, bien sûr, actualisées en temps réel sur rts.ch/trafic. Bonne route à toutes et tous.

0: Alors sur ce coup-là, on sait qu'il joue de l'harmonica, hein, c'est Stevie, mais le bébé, c'est qui?
1: C'est sa fille.
0: Mais c'est pas
1: quelques
0: vrai.
1: Secondes après qu'elle soit née.
0: J'étais sûr que vous aviez une anecdote à nous raconter. Mm-hmm. C'est trop mignon, c'est Stevie Wonder.
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3: Margot Regain.
4: Le débat public sur la prochaine réforme de l'AVS est lancé. Le Conseil fédéral a ouvert aujourd'hui une procédure de consultation pour faire face aux dépenses à venir et à l'augmentation des personnes âgées. Le gouvernement propose différentes pistes. S'il renonce à relever l'âge de la retraite, il entend créer les bases pour le flexibiliser. Il s'agirait de rendre les départs anticipés de la vie active moins attractifs. Les partis et milieux concernés ont jusqu'à mi-septembre pour donner leurs avis. La Suisse s'est équipée pour s'occuper de patients atteints d'Ebola. L'Office fédéral de la santé publique l'assure aujourd'hui. Il précise cependant n'avoir reçu aucune demande à ce jour. Si c'était le cas, les personnes concernées seraient prises en charge par les hôpitaux de Genève et de Zurich, des établissements de référence dans le pays pour Ebola et des maladies similaires très contagieuses. L'OFSP précise suivre l'évolution de la flambée en RDC. L'Organisation mondiale de la santé estime, elle, que le risque épidémique est faible au niveau mondial. Le sort réservé aux militants de la flottille pour Gaza fait réagir. Plusieurs pays, dont l'Irlande, l'Italie et l'Espagne, condamnent fermement la manière dont ils sont traités par Israël. Plus tôt dans la journée, le ministre de la Sécurité nationale a diffusé une vidéo le montrant avec des militants agenouillés et mains liées après leur interception en mer et leur placement en détention dans le sud du pays. Un geste qui a été critiqué au sein même du gouvernement israélien. La Suisse appelle, elle, Israël à respecter le principe de proportionnalité dans ses interventions contre les flottilles pour Gaza. Pour l'heure, le nombre et l'identité des participants suisses arrêtés ne sont pas connus. Le signalement de situations de harcèlement de rue s'améliore à Neuchâtel. Le canton lance aujourd'hui une plateforme dédiée à la problématique. Le signalement peut être effectué de manière anonyme ou avec une demande de suivi. Les autorités rappellent que le recours à la plateforme ne remplace pas un dépôt de plainte. Des outils similaires existent ailleurs en Suisse romande, dont à Genève et Lausanne. 2025 a été profitable pour le tourisme valaisan. Les nuitées hôtelières ont augmenté de 2,2% par rapport à l'année dernière, affirme la fêtière aujourd'hui. Les bains thermaux ont tiré leur épingle du jeu avec 1,2 million d'entrées, soit une augmentation de plus de 9%. La saison estivale, mais aussi les différents événements comme les championnats du monde de mountain bike ont porté leurs fruits. La Chambre valaisanne de tourisme constate toutefois un effritement progressif de la clientèle domestique. Une nouvelle stratégie des acteurs du milieu est en travail. Et puis l'hôpital du Valais a présenté ses comptes 2025. Ils sont positifs avec un bénéfice de 2,9 millions de francs pour un chiffre d'affaires global de 923 millions. Un résultat jugé particulièrement significatif après 3 années déficitaires. L'institution l'explique par une maîtrise rigoureuse des ressources. En hockey sur glace, le duel entre la Suisse et l'Autriche se passe bien pour notre équipe nationale. À Zurich, elle gagne actuellement 7-0 dans le cadre de ce championnat du monde. Une rencontre à suivre sur RTS2 et dans nos prochains rendez-vous d'information. Météo, après une après-midi ensoleillée, le Valais et les Préalpes font face à un risque d'averse ce soir. Sec dans les autres régions. Soleil encore demain, malgré de petits cumulus en montagne l'après-midi. Il fera bon jusqu'à 24 degrés en plaine, 27 en Valais.
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1: Dernière heure de Tandem avec son lot de surprises, les résultats du match et les nouveautés. On démarre avec Michael Jackson, Black or White.

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1: Et vous ?
2: Oui, bah et vous quoi ? Et vous qui votez pour Ed Sheeran, apparemment, c'est pas possible cette histoire.
1: Mais il y a aussi pour que je fasse.
2: Ce qu'il faut que je fasse un peu de chantage affectif.
1: Non, je pense que ça marche jamais, que vous essayez à chaque fois, mais que
2: si vous ne votez pas massivement pour Billie Eilish, je prends 2 jours de vacances et je pars à Ibiza au mois de juin.
1: On disait tout à l'heure avec notre auditeur qui a joué, Daniel, et qui a brillamment gagné. Il nous disait qu'il était dans l'horlogerie. Et je lui ai demandé si c'était vers la Vallée de Joux. Il a dit oui. Et vous avez dit oui, c'est clair qu'il n'y a pas une horlogerie au fin fond du Valais.
2: Ah, ça y est, du coup, je me fais...
1: Non, Pierre qui nous dit juste pour dire, non, il y a une usine d'horlogerie à Sion en Valais.
2: Eh ben écoutez, vous m'envoyez complètement désolé. C'est vrai que c'est les vieux clichés, mais vous-même vous êtes fait piéger parce qu'on dit horlogerie forcément en Vallée de Joux, Neuchâtel, mais il y en a partout. Il y en a partout des belles montres.
1: 100% et surtout à Sion en Valais.
2: Qu'est-ce que j'allais dire moi? Maintenant que vous m'avez bien affiché, oui. J'allais vous inviter à rester avec nous parce que dans quelques minutes, on vous parlera de la journée, des doubles journées spéciales qui auront lieu les 30 et 31 mai. Journée porte ouverte ici. Mais nous passerons également par la case nouveauté et vous allez nous proposer un garçon. N'avait-il point fait l'Eurovision il y a quelques années, lui?
1: Nicolas, non, il n'a jamais fait
2: pas
1: l'Eurovision.
2: C'est un autre, alors.
1: Il a fait plusieurs émissions de télé comme Sing My Song sur SNF.
2: Je trouve qu'il sonne, c'est un artiste qui pourrait sonner Eurovision.
1: Il pourrait clairement faire l'Eurovision,
2: franchement.
1: Oui. Peut-être une idée à retenir pour l'année prochaine.
2: Plus de points que cette année, malheureusement.
1: Bah, à part ça, on n'était pas loin d'être qualifié en finale cette année.
2: Oui, on n'était pas loin, mais on n'y était pas, malheureusement.
1: Mais oui, mais
2: c'est bien dommage d'ailleurs, parce que la chanson est géniale. Et le message était bouleversant également. Donc, 076 422 77, vos messages pour nous dire qu'il y a une manufacture d'horlogerie dans tous les contentieux romandes et m'afficher un peu plus. Allez-y gaiement. Et puis, vous pouvez voter également pour Billie Eilish.
1: Ou pour Ed Sheeran. Là, on démarre avec Isia, mon cœur, et derrière on écoutera Cœur de pirate, oublie-moi.
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1: et tiens.
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0: Pirate alias Béatrice Martin à l'instant, et à 18h15 on va passer à la troisième nouveauté de cette semaine.
1: Et oui, aujourd'hui on parle de Nicklas.
0: J'ai dit que ça fait revision ce truc, non? Vous trouvez pas?
1: Oui. Nicklas, de son vrai nom Nicolas Kneringer, il est né en 1995 à Uetikon am See. Et puis alors, il a commencé la musique très très jeune, la batterie à 7 ans, et à 8 ans, il s'est produit déjà au Zürifest, le festival de Zurich. Plus tard, il a aussi appris la guitare, le piano, il a commencé à écrire ses propres chansons. Et petit
0: à
1: petit...
0: La trompette, le triangle, il tape sur des bambous.
1: Non mais petit à petit, il a développé son identité de chanteur-batteur. Comme...
0: Ah, Phil Collins.
1: Voilà. Et Nicklas, il a connu des succès assez dingues. En 2015, par exemple, il y avait le single Waiting qui lui a valu meilleur tube national au Swiss Music Awards.
0: Ah oui. Et ça ressemble énormément à des trucs qu'on a eu en nouveauté dernièrement, ça. C'est pas peut-être Niall Horan ou...
1: Non. Oui, c'est très bien, Lauren. Ouais,
0: d'accord,
1: c'est vrai.
0: Hein, franchement.
1: Et vous diriez que la Suisse a de l'avance?
0: Bah, peut-être.
1: C'est en 2015 qu'il a sorti Waiting. Ensuite, il a signé chez Universal Music Switzerland et il a attiré l'attention surtout des réseaux sociaux. Il est devenu viral et il a été propulsé sur toutes les playlists internationales grâce à ce buzz. Et ça, c'était avec la chanson Don't Stop the Car.
0: Ben là, vous allez rire, mais là aussi, il avait de l'avance parce qu'il y a cette mode de synth-pop en ce moment qui arrive sur les réseaux sociaux, sur YouTube. Vous savez que c'est rétro 80 en fait. C'est plein d'images de vieux films des années 80 avec des musiques un peu type Stranger Things comme ça, la synth-pop. Et ça, c'était quand, vous m'avez dit ça?
1: Alors, Don't Stop the Car, c'était l'année dernière.
0: Ah bah écoutez,
1: ça va encore.
0: Donc là, ça cartonne.
1: Et puis, il avait fait même une vidéo, un clip, où il jouait de la batterie et il chantait sur le toit d'une montgolfière en mouvement pour le tournage à environ 120 mètres d'altitude, sans aucun trucage. Si vous voulez aller voir la vidéo, c'est assez impressionnant. Et alors, son tout nouveau single, ça s'appelle Lonely Heart. C'est un autre extrait de son album à venir, Cars and Things.
0: C'est un truc qui m'interroge quand même. Comment est-ce qu'on peut jouer de la batterie sur le toit d'une montgolfière?
1: Ils ont fixé avec une plateforme.
0: Incroyable ça.
1: Et quand elle gonflait, ils ont...
0: Ça a poussé le truc en haut.
1: Mais le plus compliqué, c'était pour redescendre.
0: Ils sautent en parachute.
1: Non, mais redescendre la batterie de la montgolfière.
0: C'est pas mal,
1: mais vous irez voir, je vous montrerai.
0: Je vais aller regarder ça.
1: Et puis alors, il a son prochain album qui s'appelle Cars and Things That Go, qui va sortir dans 2 jours, le 22 mai. Et ça, c'est un extrait de cet album à venir, Lonely Heart, notre nouveauté de la semaine. Voici Nicklas.

0: Le groupe irlandais The Corrs est sorti en septembre 1997, Only When I Sleep, et avant c'était Étienne
1: Dao. Toute une famille, la famille Corr. Vous vous rappelez, il y avait Jim Corr, il y avait les deux sœurs également, c'était, je crois qu'ils étaient quatre frères et sœurs à chanter dans ce groupe. On vous a parlé tout à l'heure de notre double journée porte ouverte qui se déroulera, Marine.
0: Samedi 30 et dimanche 31 mai à Écublanc, la RTS vous ouvre ses portes sur son nouveau site.
1: Exact, vous allez pouvoir voir plein de choses. Déjà, il y a les studios, en plus, il y a nous, donc pour ça, il faut venir voir nos têtes avec nos physiques radio, à part vous, Marine.
0: Bah arrêtez, vous êtes dur avec vous-même, Philippe.
1: Et puis, vous verrez les futurs studios, vous l'avez entendu donner des infos, hein, de l'information, du téléjournal, il y a les beaux studios d'Option Musique, de Couleur 3, d'RTS Première et d'Espace 2. Puis alors, il y aura plein d'activités sympas aussi.
0: Des concerts par des artistes radar et puis vous pourrez participer à l'enregistrement de certains podcasts.
1: Et ouais, ça c'est plutôt chouette. Et il y a même des ateliers pour l'éducation aux médias, je crois. Vous avez toutes les infos sur Avec vous. rts.ch. Pas besoin de vous inscrire, vous venez tranquillement, transport public, cela va de soi, l'entrée est gratuite et on vous attend donc pour les horaires et pour le plan de situation pour nous trouver, si vous n'avez pas vu le bâtiment qui est quand même assez grand.
0: Oui, mais si vous l'avez loupé, toutes les infos avec vous.rts.ch.
1: Allez, on poursuit avec MC Solar Caroline tout à l'heure.
0: Et là c'est Hélène Sillot. Bye bye.

0: Question à 10 francs pour Marine Galtenbacher. Si vous répondez correctement, vous aurez gagné le match. Si vous répondez pas correctement, c'est 1000 points de plus et 1000 votes de plus pour
1: j'ai
0: ma candidate.
1: Quand même gagné le match.
0: Qui était la Caroline d'M6 Solar ?
1: C'était une actrice ? C'était quelqu'un, une personnalité connue ?
0: Non. Non, c'était une de ses copines d'école qui était en cours d'espagnol avec lui.
1: Oh.
0: Du coup, j'ai gagné, hein ?
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1: Vous aurez essayé,
0: non.
1: Philippe Martin, mais
0: pas.
1: Non, ben la non. Balance penche, elle penche fortement du côté de l'anglais Ed Sheeran.
0: Oui, parce qu'il est plus lourd.
1: Je sais pas trop, non, j'en sais rien, je pense que juste que c'est l'amour des gens qui pèse plus lourd.
0: Ah là là là, donc alors, c'est quoi, on est sûr du quoi, du...
1: Alors la chanson qu'on nous a le plus demandé sur le WhatsApp d'RTS Option Musique, c'est Thinking Out Loud, qui est une magnifique chanson d'amour.
0: C'est une chanson de mariage, ça.
1: C'est une chanson de mariage.
0: Très bien, écoutez, vous voulez qu'on danse ?
1: Enfin, c'est pas nécessairement une chanson de mariage, mais disons qu'elle est très très souvent jouée en mariage.
0: Donc on écoute Ed Sheeran, merci pour tous vos votes et tous vos messages nombreux et sympathiques. On n'est pas réussi à sauver Billie Eilish qui reviendra peut-être la semaine prochaine avec un peu plus d'espoir.
1: Et vous aussi, vous reviendrez la semaine prochaine avec plus d'espoir.
0: Si je propose Billie Eilish toutes les semaines, peut-être ça va marcher.
1: Eh ben c'est possible.
0: Allez, on l'écoute.
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0: YouTube avec New Year's Day juste avant, c'était PR2B, on dit PR2B, c'est juste?
1: Oui, c'est ça, exactement, et en fait, c'est Proud parce qu'elle s'appelle pour de vrai Pauline Rambaud de Barallonne.
0: Ah bah écoutez, voilà, comme ça on aura tout. Et puis encore avant, c'était Ed Sheeran qui a gagné le match ce soir. Bravo à lui et bravo à vous, on file sur la route. Pas du tout.
2: Encore du tout,
0: c'est pas possible.
1: Suite à un accident, l'autoroute La Chaux-de-Fonds-Neuchâtel est toujours fermée entre le bas du Raymond et les Hauts-Genevais dans les deux sens. Une déviation est signalée. L'inforoute en continue, c'est aussi sur notre site rts.ch/trafic.
0: J'ai pas peur que YouTube reparte. Non, écoutez, c'est quand même pas possible.
1: C'est des choses qui arrivent, Philippe Martin.
0: C'est quoi? C'est peut-être des fans de YouTube qui ont une
1: à
0: sorte
1: quel
0: de
1: système
0: poupée vaudou.
1: Et
0: hein,
1: dès qu'on veut envoyer quelque chose, c'est New Year's Day de YouTube qui
0: peut-être
1: part.
0: Peut-être, peut-être, peut-être. Demain, nous serons présents ici et en équipe avec la joyeuse team et surtout vous, les auditeurs. Demain, on parlera de quoi? Demain, il y a l'agenda des auditeurs, c'est ça?
1: Oui, absolument. On va aller dans une cave à vin à Morges.
0: Ok.
1: Oui.
0: Mais on va pas picoler, il y a quand même une activité ludique.
1: Non, non, alors c'est une soirée organisée avec musique,
0: ah,
1: collation,
0: bon,
1: dégustation, il y a de tout.
0: Quand vous dites ça, on va aller dans une cave à vin. Je dis oui. les années 90 demain. Demain, ça sera alors un titre qu'on entend peu avec un producteur qui a disparu de la circulation sous le nom de son groupe, New Radicals, You Get What You Give, mais qui est devenu un producteur, j'en parlerai demain, hallucinant, qui a produit des tonnes d'artistes plus connus les uns que les autres, et peu de gens savent que le type qui a fait la chanson qu'on va écouter demain derrière tous ces tubes. J'en dis pas plus, c'est un beau teaser ça.
1: On se réjouit déjà et
0: ça
1: on
0: vous
1: jouera...
0: a donné envie d'aller voir le film.
1: Oui, j'ai très envie d'aller le voir maintenant, plus que les trois que vous avez proposé tout à l'heure.
0: Soyez là demain.
1: Et on jouera bien sûr à 17h30. Pour l'heure, c'est Joe Herba qui vous récupère après les informations avec la salade de fruits.
0: Et puis une nouveauté tout de suite, c'est Marie Froze avec Quoi moi Wouro, c'est juste? Non, Wouro.
1: Oui, c'est bien.
0: Non, c'est pas ça.
1: Non, c'est super.
0: Allez, dites-le vous.
1: Mais alors, je parle pas non plus. Hein.
0: Bon, bah écoutez, très bien. On écoute ça, en tout cas, c'est nouveau. C'est déjà sur RTS Option Musique. On vous souhaite une très belle soirée.
1: Bonne
0: et on
1: soirée
0: vous dit...
1: à tous.
0: À demain.
1: À demain.
0: Monsieur Leblanc.

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2: Belle soirée les infos tout de suite, 19h.
3: Anthony Levert.
4: La Suisse n'a pas fait dans la fioriture face à l'Autriche. Victoire 9-0 pour son quatrième match des championnats du monde de hockey à Fribourg et Zurich. Alain Thévaux, vous avez suivi cette rencontre pour nous. Comment expliquer une si nette domination suisse ?
5: Le talon, la classe et aussi un Giannoni dans les buts, l'esprit d'équipe. Il y a beaucoup de facteurs qui expliquent la domination et le festival aujourd'hui de la Suisse face à l'Autriche. Victoire 9-0. Rappelez-vous, après l'Allemagne, les Suisses sont perfectionnistes et regrettaient de n'avoir pas marqué d'emblée. Ils avaient dû attendre la mi-match et c'était un point à rectifier, avait notamment déclaré le défenseur Moser de l'équipe nationale. Et bien aujourd'hui, très vite, après 5 minutes, c'est justement Théo Rochette qui a marqué son premier but en championnat du monde, qui a indiqué à ses coéquipiers la voie à suivre. Rochette a réussi un doublé, tout comme son coéquipier de club à Lausanne, Ria. Également 2 buts pour Nico Ischier. Meyer, Turkov et Berchi ont sali l'addition. Et désormais, avec 13 blanchissages, Leonardo Giannoni réalise un nouveau record pour un gardien en championnat du monde.
4: Beaucoup de belles choses. Merci beaucoup Alain Thévaux en direct de Zurich. Bonne soirée à vous. Et en football, les compétitions des nations vont changer en Europe. La Ligue des Nations et les qualifications pour l'Euro et qualifications pour le Mondial se disputeront selon de nouvelles modalités à partir de 2028, déclare l'UEFA. Les qualifs devraient ressembler à la formule de l'actuelle Ligue des Champions. 2 divisions seraient par contre créées, une comprenant les 36 meilleures équipes européennes et permettant une qualification directe, et une 2e division avec le reste des nations. La Cour suprême israélienne confirme l'interdiction pour 37 ONG humanitaires étrangères d'opérer dans les territoires palestiniens, rapporte le gouvernement. Elle valide, la Cour suprême donc, les nouvelles procédures mises en place par le gouvernement de Benjamin Netanyahou. L'an dernier, les autorités ont décidé d'exiger de ces organisations, pour des raisons de sécurité, de transmettre les listes de leurs employés palestiniens. Une condition sine qua non pour être autorisée à travailler dans la bande de Gaza et en Cisjordanie occupée, y compris à Jérusalem-Est. Les pays réagissent après la diffusion d'images des militants de la flottille pour Gaza arrêtés par Israël. La Belgique convoque l'ambassadrice israélienne, jugeant les images profondément troublantes. De son côté, l'Allemagne juge le traitement réservé aux militants de totalement inacceptable, quand le Canada l'estime odieux. Ces réactions font suite à la diffusion d'une vidéo par le ministre d'extrême droite israélien de la Sécurité nationale, Itamar Ben-Gvir, montrant ses militants agenouillés et mains liées après leur interception en mer. Son geste qui a été vertement critiqué par le gouvernement, le ministre des Affaires étrangères accusant son collègue d'avoir sciemment nui à l'image du pays avec ce spectacle honteux. Et retour en Suisse, vous prévoyez peut-être de voyager durant le week-end de la Pentecôte. Il faudra alors vous armer de patience. Via Suisse et le TCS s'attendent à un trafic intense et à de longs embouteillages. Samedi, ce sont plus de 20 km de bouchons qui sont prévus devant le portail nord du tunnel du Gothard. Et plus proche de nous ce soir, prévoyez des averses résiduelles dans les Alpes et les Préalpes, puis un passage à un temps sec et un ciel dégagé en toute région. Demain, le temps sera bien ensoleillé avec un peu de bise au nord des Alpes. Les températures seront comprises entre 8 et 24 degrés, 27 même en Valais.
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1: Mesdames, messieurs, un événement imprévu nous oblige à modifier l'ordonnance de cette soirée. Je vous lis le mot que j'ai sous les yeux. Une lueur insolite a été aperçue au-dessus de Genève. Il se précise qu'un objet non encore identifié est tombé dans la région d'Air la ville.

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quel titre un écrivain, fût-il de science-fiction, aurait-il une prescience de l'avenir? C'est pas une voyante, c'est pas un extra-lucide, c'est tout simplement quelqu'un qui écrit à partir souvent des connaissances scientifiques de son époque, et donc pas d'une époque à venir, et qui à partir de là extrapole. Et évidemment, il se trompe nécessairement, parce que l'avenir, heureusement, ce serait pas drôle, il n'est jamais tel que nous l'imaginons. Mais parfois, on sent quand même dans une époque des lignes de force. On sent dans une époque ce qui vient.

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0: 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Il est 20h.
1: Anthony Lover.
2: La Suisse déplore le traitement inacceptable réservé à certains participants à la flottille d'aide pour Gaza. Berne appelle Israël à respecter le droit international et les droits fondamentaux. Dans un message posté sur le réseau social X, le département fédéral des affaires étrangères estime que ce traitement des militants semble incompatible avec les assurances reçues des autorités israéliennes quant au respect du droit international et des droits fondamentaux. L'ancien président cubain Raúl Castro est inculpé par la justice américaine pour son implication présumée dans la destruction de deux avions civils au large de Cuba. Ils avaient fait 4 morts en 1996, selon une source de l'administration américaine. 30 ans après les faits, la mise en accusation de Raúl Castro, alors ministre de la Défense de son frère Fidel, marque un cran supplémentaire dans l'escalade entre Washington et La Havane. Elle rappelle la stratégie américaine usée dans la capture du président vénézuélien Nicolas Maduro. La pression s'accentue sur Patrick Bruel à moins d'un mois du début de sa prochaine tournée. En France, les maires de Paris, Marseille et Brest l'invitent à renoncer à se produire dans leur ville pour la sérénité de sa défense et même si la présomption d'innocence doit être respectée. Pour rappel, le chanteur est visé par 4 enquêtes pour viol en France et une enquête judiciaire en Belgique pour agression sexuelle. Un avion de reconnaissance de la Royal Air Force britannique a été dangereusement intercepté par des chasseurs russes au-dessus de la mer Noire lors d'un incident survenu le mois dernier, annonce le ministère britannique de la Défense dans un communiqué. Le ministre John Healey dénonce un comportement dangereux et inacceptable. Il avertit que cela crée un risque sérieux d'accident et d'escalade entre les pays. Retour en Suisse, c'est fin d'aventure pour Stan Wawrinka au Geneva Open. Le Vaudois s'incline en 2-7, 7-6, 7-6 face à l'Américain Alex Mikkelsen au deuxième tour du tournoi. Il s'agissait du coup de son dernier match au Parc des Eaux Vives et surtout de son dernier match officiel en Suisse romande. Et à Genève toujours, le conseil municipal de la ville adopte après 3 heures de débat une motion visant à sortir de la crise la comédie. Voulue par la commission des arts et de la culture, la demande de réintégration pure et simple de Séverine Chavrier, la directrice du théâtre, est supprimée. Pour rappel, la fondation chapeautant l'institution annonçait le 8 mai mettre un terme au rapport de travail sur la base des conclusions d'un audit externe. La culture représente plus d'un quart des contenus éditoriaux de la SSR, selon une première étude systématique publiée aujourd'hui. La télévision concentre la part la plus élevée, avec 36,6% de contenu, devant l'audio et les podcasts pour 32%. L'analyse souligne aussi le rôle du groupe audiovisuel comme producteur d'événements culturels et acteur de la diversité suisse. Météo, persistance d'un risque d'averse en Valais dans les Préalpes jusqu'en soirée, sec et bien ensoleillé ensuite dans les autres régions. Et au cours de nuit, passage à un temps sec partout. Jeudi, du soleil avec quelques nuages en montagne l'après-midi, surtout dans les Préalpes. En plaine, il fera 8 degrés le matin, 24 l'après-midi et même 27 en Valais. La bise soufflera sur le plateau.
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Le saxo de Grover Washington Jr. pour vous mettre parfaitement dans l'ambiance du bar de l'hôtel avec Wine Light. Otis Redding et Carla Thomas sont venus ensemble pour nous offrir Tramp. 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

Le Summertime des frères Gershwin dans la version des Zombies et Shirley Bassey qui débarque avec l'agent 007 pour Goldfinger.

chanson de Billy Preston popularisée par Joe Cocker, ici dans la version de Perry Como, You Are So Beautiful. Et avec Peggy Lee, The Girl from Ipanema est devenue The Boy from Ipanema.

Le Wonderwall d'Oasis a refait un succès dans la version de Mike Flowers Pop. João Feliciano était accompagné par l'Orchestra Aragón pour Son al Son.

Notre indispensable dose de Brésil avec Marisa Monte pour O Bom de Dodom et Calypso Rose avec cette version de Rivers of Babylon, chanson d'inspiration biblique.

Un homme et une femme dans la version à quatre mains des pianistes Ferrante et Teicher. Brésil encore avec Sabinha Bossa Nova interprétée par Sergio Mendes. Mais restons au Brésil.

Amor de Nada, cette Emir Deodato qui a prolongé notre plaisir brésilien, et un classique, Moon River, dans la version d'Andy Williams.

Marcio Faraco nous a offert Au Tiempo et le bonheur d'entendre Dionne Warwick avec Don't Make Me Over. Avant la fermeture, Anne Brun nous enchantera avec sa version d'Always On My Mind. Bonne soirée, à demain, 20h, au bar de l'hôtel. 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

0: 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Il est 21h.
1: Anthony Lovert.
2: L'Iran examine une nouvelle proposition américaine après la visite d'un médiateur pakistanais, selon un porte-parole du ministère iranien des Affaires étrangères, Esmail Barahei, qui déclare à la télévision d'État que son pays chercherait à établir un mécanisme avec Oman, autre pays en bordure du détroit d'Ormuz, afin d'assurer une sécurité durable dans la zone. L'Iran a emprisonné un ancien gardien de l'équipe nationale masculine de football, annonce son épouse sur les réseaux sociaux. Mohamed Rachid Mazaheri avait publié en février un message très critique à l'égard de l'ex-guide suprême Ali Khamenei. Il décrivait le guide comme un simple chapitre sombre et éphémère de l'histoire de l'Iran. Il serait détenu, selon son épouse, dans des conditions d'isolement très difficiles à Urmia, au nord-ouest du pays. Le président chinois Xi Jinping et son homologue russe Vladimir Poutine affirment la force des relations entre leurs deux pays, moins d'une semaine après l'entreprise de détente menée à Pékin par Donald Trump. Ils se sont toutefois séparés sans avancée significative apparente sur un projet de gazoduc capital pour Moscou. La Russie et la Chine ont souligné par contre la nécessité de revenir au dialogue et aux négociations dès que possible au Moyen-Orient. Le ministre américain de la Justice, Todd Blanche, déclare s'attendre à ce que l'ancien dirigeant cubain Raúl Castro, inculpé par la justice américaine, finisse ses jours en prison aux États-Unis. Il refuse cependant de faire la comparaison avec le cas du président vénézuélien Nicolas Maduro. À Cuba, le président Miguel Díaz-Canel dénonce une manœuvre politique sans aucun fondement juridique qui ne cherche qu'à grossir le dossier que les Américains fabriquent pour justifier l'insensé projet d'une agression militaire contre Cuba. On part en Bolivie où le gouvernement accuse les manifestations réclamant la démission du président Rodrigo Paz de porter atteinte à l'état de droit. Les manifestants ont érigé des barrages routiers dans tout le pays et notamment autour de La Paz, prolongée dans sa pire crise économique depuis 4 décennies. Le gouvernement accuse les manifestations d'être une tentative de coup d'état orchestrée par l'ancien président Evo Morales, fugitif de la justice dans une affaire présumée de traite impliquant une mineure. Au Royaume-Uni, une élection législative partielle près de Manchester a été fixée au 18 juin. Elle sera cruciale pour l'avenir du Premier ministre britannique Keir Starmer. Le maire du Grand Manchester, Andy Burnham, candidat du Parti travailliste, espère l'emporter face au candidat du Parti anti-immigration Reform UK, Robert Kenyon. Si Andy Burnham l'emporte, il pourra prétendre à la succession de Keir Starmer à Downing Street et à la tête du Labour. Ce soir, prévoyez des averses résiduelles dans les Alpes et les Préalpes, puis passage à un temps sec et un ciel dégagé en toute région. Demain, le temps sera bien ensoleillé avec un peu de bise au nord des Alpes. Les températures seront comprises entre 8 et 24 degrés, 27 même en Valais. Le soleil sera présent jusqu'en fin de semaine avec des maximales qui évolueront jusqu'à 28 degrés. 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

0: 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Il est 22h. Anthony Lover.
1: En Israël, la vidéo publiée par le ministre de la Sécurité nationale, Itamar Ben-Gvir, fâche, et c'est rare, son allié américain. L'ambassadeur dans le pays critique les actes méprisables du ministre d'extrême droite. Sur X, Mike Huckabee déclare que si la flottille était une manœuvre, je cite, stupide, le ministre Ben-Gvir a lui trahi la dignité de sa nation. L'Union européenne communique également ses critiques, estimant que ce ne sont pas des criminels, mais des militants qui tentent de distribuer du pain aux personnes qui ont faim. OpenAI va déposer son dossier préalable à l'entrée en bourse dans les prochains jours, rapportent mercredi plusieurs médias américains. Encore loin d'être rentable, OpenAI a besoin d'immenses besoins en capital pour financer son développement à grande vitesse. Aujourd'hui valorisé à 852 milliards de dollars, le créateur de ChatGPT ambitionnerait, selon plusieurs médias, de lever environ 60 milliards de plus grâce à son entrée en bourse. Le risque épidémique d'Ebola en République démocratique du Congo est jugé élevé pour l'Afrique centrale selon l'Organisation mondiale de la santé. L'OMS le déclare cependant faible au niveau mondial. L'organisation de l'ONU a déclenché dimanche une alerte sanitaire internationale pour faire face à cette 17e flambée d'Ebola dans le vaste pays d'Afrique centrale de plus de 100 millions d'habitants où sont frappées des provinces orientales difficilement accessibles par la route et en proie aux violences des groupes armés. On part en Afrique du Sud, où environ 250 ressortissants étrangers, principalement des femmes et des enfants, ont cherché refuge du mercredi dans un centre religieux de Durban, à l'est du pays. La raison, des groupes d'habitants intensifient une campagne menée depuis plusieurs semaines contre les sans-papiers. Ces manifestations xénophobes et anti-migrants, petites mais très bruyantes, se sont multipliées à travers le pays. Un groupe de Durban a enjoint aux étrangers sans-papiers de quitter le pays avant le 30 juin. Le législatif de la ville de Zurich rejette de justesse un soutien public à un practice de golf. À l'origine du texte, le PLR n'a pas convaincu avec son argument selon lequel le golf est un sport populaire. Le parti n'a pas non plus accepté un compromis. En toile de fond, la ville ne souhaitait apparemment pas renouveler le bail avec l'exploitant à cause de désaccords notamment sur les mesures écologiques et de sécurité. Les organisateurs de Label Suisse dévoilent les premiers noms de l'édition 2026. Programmée du 18 au 20 septembre, elle aura lieu à Lausanne avec toujours le même objectif, offrir une image fidèle de la production musicale helvétique. Baroque et hip-hop, yodel et électro, jazz d'avant-garde et pop lumineuse, la programmation de cette 12e édition est faite de contrastes et de rencontres, affirment les organisateurs dans un communiqué. Météo, persistance d'un risque d'averse en Valais, dans les Préalpes jusqu'en soirée, sec et bien ensoleillé dans les autres régions en cours de nuit. Jeudi, du soleil avec quelques nuages en montagne l'après-midi, surtout dans les Préalpes. En plaine, il fera 8 degrés le matin, 24 l'après-midi et même 27 en Valais. La bise soufflera sur le plateau. 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Pour le moment, l'absence de vos émissions comme la ligne de cœur.
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0: 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Il est 23h.
1: Anthony Lover.
2: Le débat public sur la prochaine réforme de l'AVS est lancé. Le Conseil fédéral a ouvert aujourd'hui une procédure de consultation. Pour faire face aux dépenses à venir et à l'augmentation des personnes âgées, le gouvernement propose différentes pistes. S'il renonce à relever l'âge de la retraite, il entend créer les bases pour le flexibiliser. Il s'agirait de rendre les départs anticipés de la vie active moins attractifs. Les partis et milieux concernés ont jusqu'à mi-septembre pour donner leur avis. En Bolivie, les manifestations font bouger le gouvernement. Le président de Centre Droit, Rodrigo Paz, annonce un remaniement ministériel pour intégrer davantage de secteurs sociaux au gouvernement dans un contexte de manifestations réclamant sa démission. C'est une année à oublier pour Ubisoft. Le géant français des jeux vidéo termine son exercice fiscal décalé 2025-2026 sur une perte nette record de près d'1,345 milliard de francs. C'est la conséquence de la vaste réorganisation initiée en début d'année, ayant entraîné l'annulation de 7 jeux et le report de 6 autres. Ubisoft pourra toutefois compter sur la sortie le 9 juillet de Assassin's Creed The Black Flag Resigned, remake de l'un des épisodes les plus appréciés de sa saga phare, ainsi que de plusieurs jeux premium encore non annoncés. La France Insoumise fera voter une grande loi anti-concentration des médias si la formation de gauche radicale arrive au pouvoir en 2027, selon une députée du parti. Cette prise de position arrive après la réaction du patron du groupe Canal+. Maxime Saada annonçait ne plus vouloir travailler avec les 600 professionnels du cinéma qui ont signé une tribune contre l'actionnaire de référence du groupe Canal+, le milliardaire conservateur Vincent Bolloré. En football, le club anglais d'Aston Villa remporte la Ligue Europa en battant les Allemands de Freiburg 3-0 à Istanbul, après avoir largement dominé la finale. Le club de la Forêt-Noire, donc les Allemands, où joue le genevois Johan Manzambi, voit donc son rêve de titre européen être brisé en éclats par les Anglais. Au Locle, un automobiliste a traversé mardi une zone de chantier au col des Roches. Il n'a pas respecté les consignes de sécurité, blessant légèrement un ouvrier avant de prendre la fuite. Selon les premiers éléments, l'automobiliste recherché serait un homme d'une septantaine d'années. Et enfin, cette nouvelle qui a donné le sourire à Lausanne, les enfants hospitalisés au CHUV ont eu la surprise mercredi après-midi de voir débarquer des super-héros devant leurs fenêtres. Déguisés en héros légendaires des comics Marvel, 6 cordistes sont venus faire un signe, toquer à la fenêtre, puis sont ensuite entrés dans chacune des chambres. Plusieurs enfants ont ainsi pu vivre un moment magique et joyeux en compagnie de Batgirl, Batman ou encore Spider-Man. Cette animation a été organisée pour fêter la première année d'activité du nouvel hôpital des enfants. Ce soir, prévoyez des averses résiduelles dans les Alpes et les Préalpes, puis un passage à un temps sec et un ciel dégagé en toute région. Demain, le temps sera bien ensoleillé avec un peu de bise au nord des Alpes. Les températures seront comprises entre 8 et 24 degrés, 27 même en Valais. Le soleil sera présent jusqu'en fin de semaine avec des maximales qui évolueront jusqu'à 28 degrés.
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0: 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Il est minuit.
1: Anthony Levert.
2: La majorité de droite du conseil municipal de la ville de Genève ne veut pas qu'un village alternatif ou qu'un camping pour les militants soit autorisé sur le territoire municipal. Une résolution du PLR en ce sens, adressée à l'exécutif de la ville, a été acceptée mercredi soir. Non contraignant, ce texte discuté en urgence a été accepté par 42 voix contre 37 à l'issue d'un débat animé. Des militants du collectif NoG7 qui avaient pris place dans la tribune du public ont été expulsés. Ils criaient leur colère quand des élus de droite s'exprimaient. Une décision qui fait suite à celle du Conseil d'État genevois plus tôt ce mercredi. Il autorise une manifestation anti-G7 le 14 juin. Elle pourra se faire sur la rive droite. Le gouvernement n'accède ainsi pas à la demande de la coalition d'OG7 qui voulait que la manifestation se fasse sur le pourtour de la rade. Ce projet de loi est soumis au Grand Conseil qui devra s'exprimer sur un autre projet aussi, celui d'interdire les manifestations au centre-ville. Réponse dans une semaine. La Suisse déplore le traitement inacceptable réservé à certains participants à la flottille d'aide pour Gaza. Berne appelle Israël à respecter le droit international et les droits fondamentaux. Dans un message posté sur le réseau social X, le département fédéral des affaires étrangères estime que ce traitement des militants semble incompatible avec les assurances reçues des autorités israéliennes quant au respect du droit international et des droits fondamentaux. L'Union européenne repousse à jeudi des discussions sur une réforme de sa politique migratoire. En cas d'acceptation, elle permettrait la création de centres pour migrants en dehors de son territoire. Ces hubs de retour sont vivement plébiscités par plusieurs pays européens comme le Danemark, l'Autriche et l'Allemagne, qui ont déjà commencé à imaginer où les installer et quand les ouvrir, avant même d'attendre ce feu vert européen. Parmi les pistes envisagées, le Rwanda, l'Ouganda ou encore l'Ouzbékistan. La France est restée championne européenne de l'attractivité des investissements étrangers en 2025 pour la 7e année consécutive. Sa position est cependant fragilisée par la concurrence accrue d'autres pays et le manque de visibilité politique selon le cabinet de conseil EY. L'émissaire américain au Groenland déclare que les États-Unis devaient renforcer leur présence sur ce territoire autonome danois. L'île Arctique est convoitée par le président Donald Trump. « Je pense qu'il est temps que les États-Unis remettent leur empreinte sur le Groenland », déclare Jeff Landry. Les États-Unis ne disposent actuellement que d'une base militaire au Groenland contre plus d'une douzaine d'installations militaires au plus fort de la guerre froide. L'Assemblée générale de l'ONU adopte une résolution consolidant les obligations climatiques des États. Un texte jugé capital par les défenseurs de la planète, malgré les concessions arrachées par les grands émetteurs de gaz à effet de serre. La Suisse a soutenu cette résolution. Le temps, justement, deviendra sec au cours de la nuit en toute région après quelques pluies dans les Alpes et les Préalpes. Jeudi, du soleil avec quelques nuages en montagne l'après-midi, surtout dans les Préalpes. En plaine, il fera 8 le matin, 24 l'après-midi et même 27 degrés en Valais. La bise soufflera sur le plateau.
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0: 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Il est 1h. Laurent Blanchard.
1: Le Conseil d'État genevois autorise finalement une manifestation de contestation à Genève en marge du sommet du G7 à Évian. Après des mois de passe d'armes avec la coalition No G7, le gouvernement a annoncé hier qu'il autoriserait la manifestation du 15 juin. Elle aura lieu par contre sur la rive droite et non le pourtour de la rade comme le souhaitaient les organisateurs. La manifestation n'aura pas non plus accès au pont du Mont-Blanc. Une nouvelle rencontre entre le gouvernement et la coalition No G7 doit avoir lieu ce jeudi avant un grand conseil extraordinaire consacré exclusivement à ce sujet. Ce sera dans une semaine. La réforme AVS 2030 devrait se faire sans augmentation de l'âge de la retraite. C'est ce qu'estime hier Elisabeth Baumschneider, qui a présenté son projet donc avant la mise en consultation pour les partis et les milieux concernés. Mais la conseillère fédérale jurassienne prévient, cela ne peut marcher que si les employeurs jouent le jeu de l'emploi des seniors. L'Iran dit examiner une nouvelle proposition de paix américaine. C'est ce qu'estime Téhéran hier soir, après de nouveaux échanges menaçants avec les États-Unis. Donald Trump, lui, temporise, ne se disant pas pressé dans ce qu'il nomme une ultime phase de discussion, tout en réitérant ses menaces de mesures plus sévères en cas de refus. Le président américain qui a jugé hier qu'une escalade ne serait pas nécessaire à Cuba, il a qualifié de très grand jour l'inculpation par ailleurs par la justice américaine de l'ex-président cubain Raúl Castro. Son homologue cubain Miguel Díaz-Canel a de son côté dénoncé une manœuvre politique américaine pour justifier le projet d'une agression militaire contre Cuba. Nestlé Waters, visé par des perquisitions hier sur son site français de Perrier et de Vittel. Action dans le cadre d'une enquête ouverte après une plainte pour tromperie, a appris hier France Info. L'entreprise est au cœur d'un scandale depuis qu'elle a admis, début 2024, avoir utilisé dans le passé des traitements interdits pour ses eaux. Ça pourrait être l'une des plus grosses introductions en bourse de l'histoire. SpaceX, société aérospatiale d'Elon Musk, a présenté hier soir son dossier d'introduction sur le Nasdaq, place boursière phare aux États-Unis pour les entreprises technologiques. SpaceX ne révèle pas le montant qu'elle souhaite lever, mais selon plusieurs médias, sa capitalisation boursière pourrait s'élever à 1750 milliards de dollars, bien loin des standards habituels. C'est près de 100 fois son chiffre d'affaires annuel. Au championnat du monde de hockey sur glace, la Suisse s'est largement imposée hier contre l'Autriche, 9-0, quatrième victoire d'affilée en 4 matchs. La Suisse est en tête de son groupe, mais ne sera qualifiée pour les quarts de finale qu'en cas de victoire contre la Grande-Bretagne. Ce sera ce soir à 20h30 ce match, match à suivre sur RTS2. Et puis, prévoyez quelques bandes brouillard localement en fin de nuit sur le nord du plateau et la région des Trois Lacs. Ensuite, c'est un temps bien ensoleillé qui nous attend ce jeudi, avec des voiles de cirrus et de petits cumulus en montagne l'après-midi, en particulier sur les Préalpes. Il fait entre 8 et 24 degrés sur le plateau aujourd'hui.
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0: 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Il est 2h. Laurent Blanchard.
1: La majorité de droite du conseil municipal de la ville de Genève ne veut pas d'un village alternatif sur la commune en marge du G7. Une résolution a été adoptée hier soir. Elle vise également à refuser l'idée d'un camping pour les militants. La conseillère administrative Marie Barbet-Chapuis a toutefois estimé que ces deux points n'avaient plus lieu d'être puisque, de fait, les mesures déjà prises en excluent le principe. Des débats en tout cas animés hier soir. Des membres du collectif No G7 qui avaient pris place dans la tribune du public, perturbés, les débats ont été expulsés. Les réactions sont vives de par le monde après la publication par le ministre israélien de la Sécurité nationale d'une vidéo montrant des militants de la flottille pour Gaza arrêtés lundi. On peut les voir mains attachées, agenouillés les uns à côté des autres, le visage collé au sol, avec un commentaire du ministre « Bienvenue en Israël ». Indignation internationale.